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Tout de suite, les infos de 7h. Bonjour à tous. À quelques jours du coup d'envoi des épreuves écrites de la session principale du baccalauréat, le ministère de l'Éducation affiche une tolérance zéro. Une nouvelle directive confirme que toute tentative de fraude ou d'introduction d'appareils électroniques interdits dans les centres d'examen sera lourdement sanctionnée cette année. Les fraudeurs s'exposent désormais à une interdiction immédiate et ferme de passer le baccalauréat pour une durée allant de 1 à 5 ans assortie de poursuites judiciaires automatiques. Une conférence de presse est prévue demain lundi pour présenter le bilan de l'année scolaire et les dispositifs en place. Faciliter et accélérer le retour des Tunisiens résidant à l'étranger, c'est l'objectif du grand plan de modernisation administrative lancé pour cette saison estivale. Face aux défis logistiques et économiques que représente cette période, le gouvernement mise sur une réorganisation majeure. Les consulats assurent désormais des permanences inédites des samedis et les dimanches, tandis que la direction générale des douanes déploie ses nouvelles applications numériques Rorsati et Mtirati. L'enjeu, zéro attente aux frontières grâce à la numérisation complète des démarches avant l'embarquement. Les premières projections du ministère de l'Agriculture pour la saison 2025-2026 font état d'une récolte céréalière attendue en nette hausse par rapport à l'année dernière. Une bouffée d'oxygène pour la sécurité alimentaire du pays, même si les professionnels restent vigilants face aux pics de chaleur précoces. Sécurité routière, hausse alarmante de la mortalité sur les routes. Le bilan publié par l'Observatoire national de la sécurité routière est particulièrement lourd. Depuis le 1er janvier, la Tunisie enregistre une augmentation inquiétante de près de 15% du nombre de décès sur les routes par rapport à l'an dernier. L'excès de vitesse et l'inattention au volant restent les causes majeures de ces drames. Santé publique et tabagisme, à l'occasion de la journée mondiale sans tabac célébrée aujourd'hui, le ministère de la Santé annonce le déploiement des consultations de servage tabagique entièrement gratuites dans plusieurs hôpitaux et structures de santé publique à travers tout le pays. Et c'est le grand jour pour les familles tunisiennes après plusieurs mois de fermeture, indispensable pour mener de lourds travaux de modernisation, de réaménagement des enclos et d'amélioration du bien-être animal. Le parc du Belvédère ouvre officiellement ses portes et pour célébrer cet événement et inciter les citoyens à redécouvrir ce poumon vert de la capitale, la municipalité de Tunis a décrété la gratuité totale des accès pour l'ensemble de ce week-end. Le ministère de l'Intérieur déploie les gros moyens ce dimanche autour du stade olympique de Rhadès pour encadrer le choc qui opposera cet après-midi l'Espérance sportive de Tunis et l'Espérance sportive de Zarzis. Un plan de circulation exceptionnel a été mis en place dès la mi-journée. Les accès aux zones limitrophes du stade sont strictement filtrés et les autorités appellent les supporters au respect du fair play et des consignes de sécurité pour éviter tout débordement. Et dans le monde, entre diplomatie de la dernière chance et bruit de boat, le monde grand garde les yeux rivés sur le Moyen-Orient ce dimanche, au lendemain de frappes américano-israéliennes ciblées et de la destruction d'un drone américain par la défense iranienne. Le Pentagone maintient sa pression maximale sur Téhéran. Sur le front libanais, l'offensive terrestre s'accélère. Les forces sionistes s'enfoncent au-delà de la ligne du Litani et imposent de nouvelles évacuations de masse. Voilà, fin du flash. Je vous retrouve à 8h pour un nouveau point de l'actualité. À tout à l'heure.

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Bonjour à tous, bonjour à toutes et un bonjour très très spécial pour les mamans et aussi leurs enfants. On est maman parce qu'on a un enfant, on pense à sa maman. On fait une petite prière, une petite pensée aux mamans disparues et on fait de son mieux ce dimanche 31 mai. Je vous souhaite une journée comme vous vous la souhaitez. Je vous souhaite le café comme vous l'aimez. Je vous souhaite de la bonne humeur dans ce monde de brut. Et on commence avec Fanny Ardant, Le temps de l'amour, suivi de Luis Mariano, Maman la plus belle, parce que pour chaque enfant, sa maman c'est la plus belle du monde.

Dimanche 31 mai, 7h17, il fait très très très beau, il n'y a pas beaucoup de vent. On verra après dans le flash météo concocté par notre équipe news, la météo des plages aussi. Alors on n'oublie pas aujourd'hui notre émission est bien sûr dédiée aux mamans. D'ailleurs, beaucoup de mamans nous écoutent, beaucoup de femmes nous écoutent, surtout que c'est connu, hein, les femmes se réveillent souvent, hein, c'est des statistiques mondiales, avant les hommes pour préparer le petit déjeuner, commencer la journée, s'occuper de toute la famille. Donc, chapeau bas les mamans. Alors, on revient pendant pratiquement toute l'émission sur les mamans et on a tous grandi en pensant que la fête des mères avait été inventée dernièrement par un prof, une marque de chocolat, un peu comme Noël, hein, qui a été inventée par une marque de boisson gazeuse. Mais en réalité, l'histoire est un peu plus rock'n'roll. L'idée de célébrer les mamans ne date pas d'hier, elle remonte à l'Antiquité, rien que ça. Les Grecs célébraient Rhéa, la mère des dieux, et les Romains organisaient une fête appelée la Matronalia. Mais la version moderne qu'on connaît, on la doit à une Américaine qui, en 1908, elle s'appelle Anna Jarvis, a voulu rendre hommage à sa propre mère, une militante pacifiste pour cette fête du côté de l'histoire tuniso-tunisienne. On y reviendra tout de suite après un croissant, un café, une chanson bien faite pour le matin et pour l'été, suivie de Boris Vian, la complainte du prisonnier. Bien sûr, on va continuer avec des classiques de la chanson française qui nous font tellement plaisir le dimanche matin. On continuera avec Parole et Paroli de Dalida et Alain Delon. À tout de suite.

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7h30 sur les ondes d'RTCI. Nous sommes le dernier dimanche du mois de mai et c'est la fête des mamans. Une maman, c'est une femme avant d'être une mère, ne l'oubliez pas. C'est quelqu'un qui a ses propres fous rires, ses coups de fatigue, son jardin secret et son caractère. Elle ne cherche pas la perfection, elle cherche juste à avoir ses enfants heureux. Alors que vous lui offriez un petit collier de nouilles ou un parfum hors de prix, l'important c'est de lui rappeler qu'elle est irremplaçable. Bonne fête à toutes les mamans. Et là on écoute Césaria Évora.

0: C'était Cesaria Evora et Salif Keita pour commencer cette belle matinée, ce dimanche où il fait très très très beau. Donc pensez peut-être à sortir vous balader un petit peu tôt ce matin avant qu'il fasse très très chaud. On reviendra tout à l'heure sur la météo du jour. On continue avec beaucoup d'amour, beaucoup de douceur, parce que quoi, c'est la fête des mères. Je l'aime à mourir, Cabrel, suivi de Villard. Reviens.
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C'était Julien Doré avec son très beau morceau, tout en douceur ce matin, intitulé Nous, il est 7h49 et notre émission qui va se poursuivre jusqu'à 10h est dédiée aux mères et aux femmes parce que les mamans sont d'abord des femmes. Alors on pense souvent aux mamans biologiques et elles sont importantes bien sûr, mais dans nos vies, à toutes et à tous, on a aussi quelque part une amie de la famille, une tante qui est un petit peu la deuxième maman. On pense aussi aux mamans qui ont adopté des enfants. On pense aussi beaucoup, beaucoup aux mamans dans tous les SOS pour enfants qui s'occupent souvent de beaucoup, beaucoup d'enfants abandonnés, orphelins et qu'ils appellent maman et c'est leur maman. À toutes les mamans de Tunisie, on continue avec le temps de l'amour, bon entendeur, suivi de l'amour fou par Léo Ferré.

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1: Bonjour à tous. À quelques jours du coup d'envoi des épreuves écrites de la session principale du baccalauréat, le ministère de l'Éducation affiche une tolérance zéro. Une nouvelle directive confirme que toute tentative de fraude ou d'introduction d'appareils électroniques interdits dans les centres d'examen sera lourdement sanctionnée. Faciliter et accélérer le retour des Tunisiens résidant à l'étranger, c'est l'objectif du grand plan de modernisation administrative lancé pour cette saison estivale. Face aux défis logistiques et économiques que représente cette période, le gouvernement mise sur une réorganisation majeure. Les consulats assurent désormais des permanences inédites les samedis et dimanches, tandis que la Direction générale des douanes déploie ses nouvelles applications numériques Rukhsati et Amtiati. L'enjeu zéro attente aux frontières grâce à la numérisation complète des démarches avant l'embarquement. Les premières projections du ministère de l'Agriculture pour la saison 2025-2026 font état d'une récolte céréalière attendue en nette hausse par rapport à l'année dernière, une bouffée d'oxygène pour la sécurité alimentaire du pays, même si les professionnels restent vigilants face aux pics de chaleur précoces cette année. Le ministère des Finances vient de publier le calendrier fiscal du mois de juin et le programme s'annonce particulièrement chargé avec cette échéance contraignante au compteur. Ce marathon débutera dès le 15 juin avec des déclarations mensuelles des personnes physiques avant de s'étaler tout au long du mois pour les entreprises et les acomptes provisionnels. Mais la date clé à retenir est celle du 30 juin. Elle marquera l'échéance pour la toute première déclaration du nouvel impôt sur la fortune instauré par la loi de finances 2026. Santé publique et tabagisme à l'occasion de la journée mondiale sans tabac célébrée aujourd'hui. Le ministère de la Santé annonce le déploiement de consultations de servage tabagique entièrement gratuites dans plusieurs hôpitaux et structures de santé publique à travers toute la Tunisie. La Transtu modifie ses plans pour désenclaver les jardins de Carthage. À partir de demain, la ligne de bus 28E qui relie Tunis Marine au parc des expositions du CRAM s'enrichit de 7 nouveaux points d'arrêt à aller comme au retour en traversant désormais le lac 0, 1 et 2. Au total, ce sont une trentaine de rotations quotidiennes qui seront assurées à titre expérimental avec une fréquence allant de 45 à 60 minutes selon l'affluence. D'ailleurs, une bouffée d'air pour les passagers de la zone accessible au tarif inchangé d'un dinar. Un été 2026 plus chaud que la normale sur l'ensemble de la Tunisie. C'est le scénario officiel tracé par l'Institut national de la météorologie dans son bulletin saisonnier publié ce week-end. Pour le trimestre juin, juillet, août, les températures vont dépasser les moyennes climatiques de référence, surtout le territoire, avec un mois de juin qui bascule dès demain dans un climat nettement estival frôlant déjà les 27 degrés de moyenne à Kairouan. Mais qu'en est-il pour vos sorties ce dimanche 31 mai? Eh bien, la transition se fait en douceur. Le soleil domine aujourd'hui sur l'ensemble du territoire avec des températures maximales qui grimperont jusqu'à 31 degrés et des minimales attendues à 20 degrés pour la nuit prochaine. Le vent soufflera en provenance du nord-est à environ 18 km/h. Restez toutefois vigilants en fin de journée car l'Institut prévoit une hausse de l'instabilité avec des passages nuageux plus abondants sur l'ouest et l'apparition de cellules orageuses accompagnées de pluies qui concerneront les régions de l'Est. Alerte rouge sur les approvisionnements en carburant à l'approche de l'été. Dans une récente déclaration commune inédite, le FMI, la Banque mondiale et l'Agence internationale de l'énergie tirent la sonnette d'alarme. L'économie mondiale fait face à un risque immédiat de pénurie de pétrole. En cause, le blocage du trafic maritime dans le détroit d'Hormuz, asphyxié par le conflit armé entre l'Iran, Israël et les États-Unis, alors que les stocks mondiaux fondent à un rythme record. Les institutions redoutent un choc énergétique majeur qui frapperait de plein fouet les pays les plus fragiles à la veille du pic de consommation estivale. D'ailleurs, un scénario noir qui fait déjà s'envoler les prix des carburants et des engrais, menaçant directement la stabilité des économies les plus vulnérables. Et puis, le ministère de l'Intérieur déploie les gros moyens ce dimanche autour du stade olympique de Rodez pour encadrer le choc qui opposera cet après-midi l'Espérance sportive de Tunis à l'Espérance sportive de Zarzis. Un plan de circulation exceptionnel a été mis en place dès la mi-journée. Les accès aux zones limitrophes du stade sont strictement filtrés et les autorités appellent les supporters au respect du fair play et des consignes de sécurité pour éviter tout débordement. Voilà, fin du flash. Je vous retrouve à 9h pour un nouveau point de l'actualité. À tout à l'heure.

Tout de suite, 8h09 minutes de ce dimanche 31 mai, où on fête la fête des mères. Hein. C'est une émission consacrée aux femmes, parce que toutes les mamans sont tout d'abord des femmes, et une petite pensée, une grande pensée, un grand encouragement aussi à toutes les femmes qui se battent aujourd'hui pour devenir maman. C'est pas toujours si facile, donc on pense à elles très très très fort, et on leur souhaite d'être maman d'ici au plus, disons, l'année prochaine. Alors, dès 7h, on était là avec vous, Emina Azouz derrière le micro, et mon acolyte Tarak Drissi à la réalisation. Journée de la fête des mères, et on revient petit à petit à l'histoire de cette fête en Tunisie. Alors, on avait raconté un petit peu ses origines grecques, hein, et pour la Tunisie, c'est une tradition à la base influencée de la période coloniale. La structure et le calendrier de cette fête ont été calqués sur le modèle français introduit au début du XXe siècle durant le protectorat. Elle s'est progressivement installée dans les habitudes des familles tunisiennes qui ont conservé la même date de célébration, c'est-à-dire le dernier dimanche de mai, contrairement à une grande partie du monde, surtout vers l'Amérique du Nord. Hein, ça a été créé aussi en Amérique du Nord en 1903, où c'est le premier dimanche de mai. Et puis cette fête en Tunisie va marquer la sanctuarisation de la place de la femme. Après l'indépendance de 1956, la Tunisie a fortement mis l'accent sur les droits des femmes sous l'impulsion du président Bourguiba et la promulgation, bien sûr, du code du statut personnel. Dès lors, la fête des mères est devenue un rendez-vous incontournable pour valoriser le rôle central de la maman au sein de la famille et de la société moderne tunisienne. Donc une playlist aussi, pleine d'amour, pleine de douceur. On continue avec un rêve, hein, un rêve, on rêve d'un autre monde. Et puis on passe au plein soleil avec Nino Rota and his orchestra. À tout de suite.

C'était plein soleil de Nino Rota and his orchestra. Et justement, on va parler de chaleur, on va parler du soleil en été 2026 qui s'annonce plus chaud que la normale sur l'ensemble de la Tunisie. C'est le scénario officiel tracé par l'Institut National de la Météorologie dans son bulletin saisonnier publié ce week-end. Pour le trimestre juin-juillet, août, les températures vont dépasser les moyennes climatiques de référence sur tout le territoire, avec un mois de juin qui bascule dès demain, dès demain, 1er juin, dans un climat nettement estival, frôlant déjà les 27 degrés de moyenne à Kérouan. Mais qu'en est-il pour vos sorties ce dimanche 31 mai? Eh bien, la transition se fait en douceur. Le soleil domine aujourd'hui sur l'ensemble du territoire avec des températures maximales qui grimperont jusqu'à 31 degrés et des minimales attendues à 20 pour la nuit prochaine. Le vent soufflera en Provence du nord-ouest à environ 18 km/h. Restez toutefois vigilants en fin de journée. L'Institut prévoit une hausse de l'instabilité avec des passages nuageux plus abondants sur l'ouest et l'apparition de ces cellules orageuses accompagnées de pluies qui concernent les régions est. Juin, c'est aussi le début de la saison de la baignade, des départs à la mer le matin. J'espère que vous nous écoutez quand vous êtes dans vos voitures, direction la plage, rien que ça, rien que ça. Attention, hein, météo des plages, on fait attention à soi, on ne s'aventure pas dans cette Méditerranée qui peut être très très sain. On fait très attention aux enfants, qu'on n'ait pas les chiffres et les tragédies qu'on a eues l'année dernière à cause des courants dans la mer Méditerranée. On regarde aussi la météo en Europe, hein, l'Europe qui étouffe sous un dôme de chaleur. Il est historique et précoce pour une fin de mai, tandis que la Tunisie respire avec des températures printanières parfaites pour la saison. Hein. Il fait plus chaud à Paris qu'à Tunis. Alors que l'Europe de l'Ouest bat des records absolus vieux de plusieurs décennies, la Tunisie profite d'un répit, hein, pour l'instant, avant un été qui s'annonce déjà très, très brûlant. Alors, les pays, il a fait une chaleur vraiment inhabituelle et plus chaud que Tunis. Hein. Au Royaume-Uni, 37,1 degrés enregistrés au parc de London New Garden. C'est un record absolu pour un mois de mai, battant de près de 5 degrés le précédent record de 1922. C'est aussi la température de 35 degrés la plus précoce jamais vue dans l'histoire britannique. Le Portugal aussi souffre beaucoup. Le mercure a franchi la barre symbolique des 40 degrés pour la première fois de l'année en Europe, avec 40,3 degrés relevés dans la ville de Mora. Et puis en France aussi, 1350 records de chaleur mensuels ont été pulvérisés sur le réseau de Météo France, avec des pointes à près de 38 degrés dans le sud-ouest, comme à Angoulême. Paris a suffoqué tout le week-end sous 33 à 34 degrés. Alors on pense aussi à un malaise, hein, carrément, lors du mondial à Roland-Garros. Donc tout est relatif, il fait plus chaud en Europe qu'à Tunis. Et puis nous, on est beaucoup mieux préparés. Hein. On sait qu'il faut boire de l'eau, se couvrir et rester à l'ombre. Allez, on passe à complètement autre chose. Léo Ferré, La vie d'artiste, suivi de Ne me quitte pas par Nina Simone, avec son magnifique accent américain.

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Exactement 8h30 ce matin, ce dimanche 31 mai. Alors si vous venez de nous rejoindre, c'est une émission spéciale Fête des Mères. On revient sur la symbolique et l'histoire de cette fête. Mais pour l'instant, on passe aux éphémérides de ce 31 mai. Donc 31 mai, c'est le 151e jour de l'année. Et ce matin, on fait le tour des horloges de l'histoire en Tunisie et dans le monde. Alors sur la scène internationale, un 31 mai, c'est le souffle de la liberté. Alors on commence notre voyage en 1970. Ce jour-là, l'acteur et réalisateur américain Clint Eastwood marquait l'histoire du cinéma en fondant sa propre société de production, Malpasso Productions. Un pari fou à l'époque qui lui a permis de réaliser ses plus grands chefs-d'œuvre en toute liberté. C'est aussi un 31 mai, mais en 1962, cette fois, que l'île de la Jamaïque votait officiellement sa séparation de la Fédération des Indes occidentales, ouvrant la voie à son indépendance totale quelques semaines plus tard. Le début de l'ère du reggae et d'une culture qui allait conquérir la planète. Allez, zoom Tunisie, les bâtisseurs de la République. Chez nous, en Tunisie, le 31 mai est une date hautement symbolique pour les institutions du pays. En 1959, c'est un 31 mai que l'Assemblée constituante tunisienne achevait les débats houleux pour adopter la toute première constitution de la République tunisienne indépendante. Elle sera officiellement promulguée par le président Habib Bourguiba dès le lendemain, le 1er juin. Un texte fondateur qui a posé les bases de l'État moderne. En 1967 maintenant, sur une note plus culturelle, c'est l'inauguration ce jour-là de la Maison de la Culture Ibn Khaldoun à Tunis. Depuis près de 60 ans, ce lieu mythique de l'avenue de Paris bat au rythme du théâtre, du cinéma et des débats intellectuels de la capitale. Il s'en est un 31 mai, c'est le jour des bougies. Bon anniversaire à l'acteur américain Clint Eastwood hein, qui fête aujourd'hui ses 96 ans. Hein, une légende absolue et on avait commencé les éphémérides justement en 1970, c'est aussi un 31 mai, qu'il fonde sa propre boîte de production cinématographique. Alors aujourd'hui, c'est aussi l'anniversaire du célèbre acteur Colin Farrell et de la chanteuse pop Azealia Banks. Alors on finit avec le dicton du jour, le dicton météo. On termine avec le dicton traditionnel du jour. Pluie de mai grandit le blé mais coupe le lait. Heureusement pour nous, pas de pluie. Programme ce week-end, comme on le disait à l'instant. La Tunisie profite d'un dimanche magnifique, très printanier avec un petit 26 degrés à Tunis et à Sousse, pendant que nos voisins européens étouffent sous un dôme de chaleur historique. Profitant de nos terrasses, excellente journée à tous et à toutes sur nos ondes. Restez branchés, la musique continue avec un classique, La plus belle pour aller danser, Sylvie Vartan, suivi de L'amour flou et Gilbert Bécaud, Je reviens te chercher.

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Je vous souhaite une matinée aussi douce que cette chanson Jardin d'hiver interprétée par Stacy Kent. Allez, il est exactement 8h46 minutes et c'est l'heure de notre zapping du net. On va regarder ce qui fait trembler les algorithmes de TikTok, Facebook et Instagram ce matin. Alors, aujourd'hui, le web mondial s'est trouvé une nouvelle obsession. Le mouvement des corporate rebels ou la revanche des employés de bureau en vidéo. Vous avez sans doute remarqué le changement de tendance sur vos écrans. Heureusement. Non. Fini l'époque des influenceurs parfaits qui nous vendent des vies de rêve dubaïotes à base de smoothie à la spiruline. En ce moment, le vrai carton mondial, ce sont les employés anonymes, les secrétaires et même des avocats très sérieux en costume qui se filment en train de parodier la vie via le bureau. Le hashtag, c'est Office Life ou Corporate Humor, explose les compteurs. Alors, c'est quoi le concept? Des vidéos de 20 secondes ultra courtes où l'on voit un cadre faire du playback sur des musiques dramatiques pour imiter le moment précis où le manager lui envoie un mail à 17h59 un vendredi. Ou encore la fameuse technique du clavier bruyant pour faire croire que l'on travaille d'arrache-pied alors qu'on cherche juste des recettes de tagine pour le soir. Les marques l'ont bien compris, même les comptes officiels d'entreprises sérieuses s'y mettent pour ne pas paraître ringard. Alors chez nous, la tendance est adaptée à la sauce tunisienne et c'est un délice. Si vous traînez sur Instagram ce matin, vous n'avez pas pu rater ces vidéos humoristiques qui cartonnent sur les réalités de la vie active locale. Les parodies sur l'entretien d'embauche en Tunisie, le calvaire des réunions interminables en plein été ou le drame national de la machine à café en panne au bureau font des millions de vues. Le web a décidé d'arrêter de complexer comme on montre le bazar, les coulisses, les ratés et c'est ça qui fait du bien. Donc bref, si vous êtes au bureau, il y en a qui travaillent aujourd'hui, ou que vous préparez votre semaine, jetez-y un œil, c'est la meilleure thérapie pour attaquer lundi avec le sourire. Allez, restez avec nous dans un instant, on passe l'écran au grand écran avec le point culture, ça sera après les news de 9h. Et là, trois chansons qui vont nous faire du bien. Quand on n'a que l'amour, par Jacques Brel, la grande Sophie, quelqu'un d'autre et Françoise Hardy, tous les garçons et les filles.

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1: Bonjour à tous. Faciliter et accélérer le retour des Tunisiens résidant à l'étranger, c'est l'objectif du grand plan de modernisation administrative lancé pour cette saison estivale. Face à ce défi logistique et économique que représente cette période, le gouvernement mise sur une réorganisation majeure. Les consulats assurent désormais des permanences inédites les samedis et les dimanches. Quelques jours du coup d'envoi des épreuves écrites de la session principale du baccalauréat, le ministère de l'Éducation affiche une tolérance zéro. Une nouvelle directive confirme que toute tentative de fraude ou d'introduction d'appareils électroniques interdits dans les centres d'examen sera lourdement sanctionnée cette année. Les fraudeurs s'exposent désormais à une interdiction immédiate et ferme de passer le baccalauréat pour une durée allant de 1 à 5 ans, assortie de poursuites judiciaires automatique. D'ailleurs, une conférence de presse est prévue demain lundi pour présenter le bilan de l'année scolaire et les dispositifs en place. Santé publique et tabagisme, à l'occasion de la journée mondiale sans tabac célébrée aujourd'hui, le ministère de la Santé annonce le déploiement des consultations de servage tabagique entièrement gratuites dans plusieurs hôpitaux et structures de santé publique à travers tout le pays. La Transtu modifie ses plans pour désenclaver les jardins de Carthage. À partir de demain, la ligne de bus 28E qui relie Tunis Marine au parc des expositions du CRAM s'enrichit de 7 nouveaux points d'arrêt à aller comme au retour en traversant désormais le lac 0, 1 et 2. Au total, ce sont une trentaine de rotations quotidiennes qui seront assurées à titre expérimental avec une fréquence allant de 45 à 60 minutes selon l'affluence. Une bouffée d'air pour les passagers de la zone accessible au tarif inchangé d'un dinar. C'est la journée la plus douce de l'année pour les familles tunisiennes. En ce dernier dimanche du mois de mai, la Tunisie célèbre aujourd'hui la fête des mères, un moment privilégié pour honorer la figure maternelle et l'importance de l'amour familial, souvent marqué par de petites attentions et des cadeaux symboliques. Si de nombreux pays arabes choisissent le premier jour du printemps pour cette célébration, la tradition tunisienne reste fidèlement ancrée au cœur de ce week-end de fin de printemps, une excellente occasion pour toute l'équipe de l'antenne de souhaiter une joyeuse fête à toutes les mamans tunisiennes. Jour de finale et d'extrême vigilance sur les routes de la banlieue sud de Tunis. À quelques heures du coup d'envoi du choc de la Coupe de Tunisie entre l'Espérance sportive de Tunis et l'Espérance de Zarzis, le ministère de l'Intérieur déploie un grand dispositif de sécurité. Retenez l'information principale, si vous devez circuler dans le secteur, la route nationale numéro 1 est totalement coupée au trafic entre les carrefours de Chouchtrades et de Bojesedria de midi jusqu'à 21h, sauf pour les détenteurs de billets. Les portes du stade olympique d'Orades ouvriront dès 13h et les autorités appellent à la plus grande prudence pour éviter l'anarchie routière ou encore le transport clandestin des supporters. Un été 2026 plus chaud que la normale sur l'ensemble de la Tunisie, c'est le scénario officiel tracé par l'Institut national de la météorologie dans son bulletin saisonnier publié ce week-end. Pour le trimestre juin-juillet-août, les températures vont dépasser les moyennes climatiques de référence sur tout le territoire, avec un moins de juin qui bascule dès demain dans un climat nettement estival frôlant déjà les 27 degrés de moyenne à Kairouan. Mais qu'en est-il pour vos sorties aujourd'hui? Eh bien, la transition se fait en douceur. Le soleil domine aujourd'hui sur l'ensemble du territoire avec des températures maximales qui grimperont jusqu'à 31 degrés et des minimales attendues à 20 degrés pour la nuit prochaine. Le vent soufflera en provenance du nord-est à environ 18 km/h. Mais restez toutefois vigilants en fin de journée car l'Institut prévoit une hausse de l'instabilité avec des passages nuageux plus abondant sur l'ouest et à l'apparition de cellules orageuses accompagnées de pluies qui concerneront les régions de l'est de la Tunisie. Puis dans le monde, la tension monte encore d'un cran au Moyen-Orient. Téhéran brandit ouvertement la menace d'une riposte militaire. Par la voix du porte-parole de sa commission de sécurité nationale, l'Iran prévient que le blocus maritime qui frappe le pays prendra fin, que ce soit par la voie des négociations ou par la force des armes. Alors que les bruits de bottes s'intensifient, le pouvoir iranien réaffirme dans le même temps son soutien indéfectible à l'État libanais et à la résistance face à l'offensive sioniste. Et puis, alerte rouge sur les approvisionnements en carburant à l'approche de l'été. Dans une récente déclaration commune inédite, le FMI, la Banque mondiale et l'Agence internationale de l'énergie tirent la sonnette d'alarme. L'économie mondiale fait face à un risque immédiat de pénurie de pétrole. En cause, le blocage du trafic maritime dans le détroit d'Ormuz asphyxié par le conflit armé entre l'Iran, Israël et les États-Unis. Alors que les stocks mondiaux fondent à un rythme record, les institutions redoutent un choc énergétique majeur qui frapperait de plein fouet les pays les plus fragiles à la veille du pic des consommations estivales. Voilà, fin du flash, prochain rendez-vous dans une heure.

Quelqu'un de bien. Quelqu'un de bien nous chante ce matin. Enzo, Enzo. Alors, c'est tout ce que je nous souhaite à tous et à toutes. Il faut avoir beaucoup, beaucoup de courage pour être juste quelqu'un de bien. Il est 9h10, on est un dimanche 31 mai, dernier dimanche du mois de mai. Et donc la fête des mères pour ceux qui viennent de nous rejoindre. On fait un petit tour sur l'histoire de cette fête qui remonte à l'Antiquité grecque. Rien que ça, qui est revenu petit à petit dès le 20e siècle. Et puis, s'est fait tunisifier, comme on dit. Alors, comme toujours, Mina Azouz derrière le micro jusqu'à 10h et notre acolyte Tarek Delissi à la réalisation. On écoute deux classiques, Louis Armstrong suivi de Nina Simone. Et puis à 9h15 tapante, c'est l'heure de l'horoscopus. Personne n'y croit, mais ça intéresse un peu tout le monde. À tout de suite.

C'est l'heure de votre horoscopus. Personne n'y croit, mais ça intéresse tout le monde. On va regarder ce que les étoiles nous réservent ce matin. C'est l'heure d'horoscopus garantie 100% pince sans rire et 0% objectivité scientifique. On fait le tour des signes. Allez, les béliers, aujourd'hui, votre patience sera plus courte qu'un expresso serré. Si quelqu'un ose vous contredire, vous allez rugir. Un conseil, canalisez cette énergie dans le ménage ou le sport. Sinon, vous allez vous fâcher avec toute la maison avant midi. Les taureaux, on le sait, le chemin le plus court vers votre cœur passe par l'estomac. Aujourd'hui, vous refuserez de culpabiliser. Vous avez bien raison, le régime attendra lundi ou le mois prochain ou jamais. Si on vous cherche, vous êtes en train de négocier la dernière part de gâteau au frigo. Les Gémeaux, vous avez commencé 3 livres, lancé 2 machines et ouvert un 14e onglet sur votre téléphone en même temps. Spoiler, vous ne finirez rien du tout. Prenez une grande inspiration, posez ce téléphone et essayez de faire une seule chose à la fois. Hein, juste une. Les cancers, vous pourriez fondre en larmes devant une publicité pour de la lessive ou un message un peu trop sec sur WhatsApp. Vous avez besoin de douceur. Enfermez-vous dans une bulle, ignorez les râleurs et exigez des câlins. C'est non négociable. Les lions, dimanche ou pas, le monde est votre scène. Vous avez un besoin féroce d'être complimenté aujourd'hui. Si votre entourage ne remarque pas vos efforts capillaires ou votre nouvelle tenue, vous risquez de bouder de manière très théâtrale. Les Vierges, votre dimanche idéal? Planifiez les repas de la semaine prochaine, rangez les placards par ordre alphabétique et faire des listes de listes. Lâchez prise, le chaos a du bon. Laissez la vaisselle traîner dans l'évier pendant 2 heures. Promis, la Terre ne va pas s'arrêter de tourner. Les Balances, maintenant. Choisir le programme télé de ce soir ou décider du menu du déjeuner va s'avérer être un défi géopolitique majeur. Vous allez peser le pour et le contre pendant des heures. Faites confiance à votre pile en face, vous gagnerez un temps précieux. Les Scorpions, vous analysez tout ce qu'on vous dit avec des yeux de détective. Pourquoi a-t-il dit bonjour avec ce temps-là? Arrêtez les complots, il n'y a aucun message caché. Détendez-vous, personne ne complote contre vous ce dimanche. Les Sagittaires, vous avez une envie subite de tout plaquer pour aller élever des chèvres en Patagonie ou partir en road trip sur un coup de tête. Commençons plus modestement par sortir de votre lit et aller chercher le pain. Ça sera déjà une belle aventure pour un dimanche matin. Les Capricornes, maintenant, même un dimanche, vous n'arrivez pas à débrancher votre cerveau du travail ou de vos obligations économiques. Vous êtes en train de calculer votre budget 2028 déjà. En prenant votre café, interdiction stricte de consulter vos mails professionnels aujourd'hui. Les Verseaux, maintenant, faire comme tout le monde, très peu pour vous. Si la tradition veut qu'on se repose le dimanche, vous allez décider de rejoindre le salon ou de tirer la cave à 8h du matin, comme on dit. Votre originalité et votre force, mais pensez un peu au sommeil des voisins. Poissons, maintenant, dernier signe, vous êtes sur Terre physiquement, mais votre esprit est bloqué dans une autre dimension. Vous risquez d'oublier vos clés à l'intérieur, de mettre le sucre dans le frigo ou de répondre totalement à côté de la plaque. Restez dans votre bulle, on vous aime comme ça. Voilà, on passe à un grand classique, James Brown, It's a Wonderful World.

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1: If you will give a big applause to Mama Bourse, cette fête des mères, et on continue avec un petit peu de jazz, Miles Davis, I Fall in Love Too Easily.

9h36, 2h30 que nous sommes ensemble depuis 7h. Et pour ceux qui viennent de nous rejoindre, bonjour, bonjour à vous. Et puis on va penser maintenant au bien-être et bien commencer notre semaine. Le soleil s'est levé, le café fume dans la tasse et la montre n'existe plus. Aujourd'hui, on appuie sur le bouton pause. Pour passer une matinée parfaite et sans stress, voici la feuille de route du jour. Trois choses très simples. Vivez au ralenti, ne planifiez rien d'urgent avant midi. Laissez-vous porter par vos envies. Prenez l'air, ouvrez grand les fenêtres, écoutez le silence de la ville ou le chant des oiseaux. C'est une excellente façon de s'ancrer dans le moment présent. Et pas de projection, surtout ne pensez pas encore à demain, lundi est encore loin. Aujourd'hui nous appartient à 100%. Dernière petite demi-heure ensemble, on passe à quelque chose d'un peu plus

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1: 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Ça nous aide pas à passer l'angoisse du lundi, souvent appelé syndrome du dimanche soir ou Sunday Scaries en anglais. C'est un phénomène psychologique très courant hein, qui se traduit par une baisse de morale, de l'anxiété ou une sensation d'oppression qui apparaît généralement en fin d'après-midi ou en soirée le dimanche. Personnellement, je pense que c'est dû au retour à l'école quand on était petit. Hein, on attendait le week-end et puis le soir. Du dimanche, il faut prendre le bain, finir tout le travail qu'on a pour l'école, qu'on n'a bien sûr pas fini pendant tout le week-end. Alors il faut sortir un petit peu de cette angoisse en devenant grand ou ne pas la transmettre à nos enfants. Voilà. Et c'est dû hein, apparemment à la rupture du rythme, hein, un passage brutal entre la liberté totale du week-end et les contraintes rigides de la semaine de travail. C'est ça qui crée un choc mental. On continue en musique avec Bohemian Rhapsody.

Bohemian Rhapsody, Queen qui nous dit Nothing really matters. Ce fut un plaisir de passer ces 3 heures en votre compagnie ce jour, ce beau jour de la fête des mères qu'on salue. On salue toutes les mamans de tous les âges. On salue aussi certaines personnes qui sont comme des mamans, hein, qui ne sont pas forcément nos mamans biologiques. Ça peut être des tatas, des tantes, des cousines, voilà, qui jouent un peu ce rôle-là. Et on pense aussi très, très, très fort à toutes les femmes qui se battent pour avoir un enfant, pour devenir elle aussi maman. Et puis aussi un chapeau à toutes celles qui ont décidé de ne pas avoir d'enfant. Tout est une question de choix du moment qu'on est heureux. Voilà, on arrive à la fin de cette matinale avec Emina Azouz derrière le micro, Tardrissi à la réalisation. Je vous laisse en bonne compagnie avec The Strokes suivi de Lou Reed. Au revoir.

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1: Bonjour à tous. À quelques jours du coup d'envoi des épreuves écrites de la session principale du baccalauréat, le ministère de l'Éducation affiche une tolérance zéro. Une nouvelle directive confirme que toute tentative de fraude ou d'introduction d'appareils électroniques interdits dans les centres d'examen sera lourdement sanctionnée. Les fraudeurs s'exposent désormais à une interdiction immédiate et ferme. Une conférence de presse est prévue demain lundi pour présenter le bilan de l'année scolaire et les dispositifs en place. Les premières projections du ministère de l'Agriculture pour la saison 2025-2026 font état d'une récolte céréalière attendue en nette hausse par rapport à l'an dernier. Une bouffée d'oxygène pour la sécurité alimentaire du pays, même si les professionnels restent vigilants face aux pics de chaleur précoces. Le ministère des Finances vient de publier le calendrier fiscal du mois de juin et le programme s'annonce particulièrement chargé avec cette échéance contraignante au compteur. Ce marathon débutera dès le 15 juin pour les déclarations mensuelles des personnes physiques avant de s'étaler tout au long du mois pour les entreprises et les acomptes provisionnels. Mais la date clé à retenir est celle du 30 juin. Elle marquera l'échéance pour la toute première déclaration du nouvel impôt sur la fortune instaurée par la loi de finances pour l'exercice 2026. Santé publique et tabagisme, à l'occasion de la journée mondiale sans tabac célébrée aujourd'hui, le ministère de la Santé annonce le déploiement des consultations de servage tabagique entièrement gratuites dans plusieurs hôpitaux et structures de santé publique à travers tout le pays. La Transtu modifie ses plans pour désenclaver les jardins de Carthage. À partir de demain lundi, la ligne de bus 28E qui relie Tunis Marine au parc des expositions du CRAM s'enrichit de 7 nouveaux points d'arrêt à l'aller comme au retour en traversant désormais le lac 0, 1 et 2. Au total, ce sont une trentaine de rotations quotidiennes qui seront assurées à titre expérimental avec une fréquence allant de 45 à 60 minutes selon l'affluence. Une bouffée d'air pour les passagers de la zone accessible au tarif inchangé d'un dinar. Et puis dans le monde, la tension monte encore d'un cran au Moyen-Orient et Téhéran bondit ou brandit ouvertement la menace d'une riposte militaire. Par la voix du porte-parole de sa commission de sécurité nationale, l'Iran prévient que le blocus maritime qui frappe le pays prendra fin, que ce soit par la voie des négociations ou par la force des armes. Alors que les bruits de bottes s'intensifient, le pouvoir iranien réaffirme dans le même temps son soutien indéfectible à l'État libanais et à la résistance face à l'offensive israélienne. Alerte rouge sur les approvisionnements en carburant à l'approche de l'été. Dans une récente déclaration commune inédite, le FMI, la Banque mondiale et l'Agence internationale de l'énergie tirent la sonnette d'alarme. L'économie mondiale fait face à un risque immédiat de pénurie de pétrole. En cause, le blocage du trafic maritime dans le détroit d'Ormuz, asphyxié par le conflit armé entre l'Iran, Israël et les États-Unis. Alors que les stocks mondiaux fondent à un rythme record, les institutions redoutent un choc énergétique majeur qui frapperait de plein fouet les pays les plus fragiles à la veille du pic de consommation estivale. Et puis, jour de finale et d'extrême vigilance sur les routes de la banlieue sud de la capitale, à quelques heures du coup d'envoi du choc de la Coupe de Tunisie entre l'Espérance sportive de Tunis et l'Espérance de Zarzis, le ministère de l'Intérieur déploie un grand dispositif de sécurité. Retenez bien l'information principale si vous devez circuler dans le secteur. La route nationale numéro 1 est totalement coupée au trafic entre les carrefours de Chouchtrads et Borje Sedreia de midi à 21h, sauf pour les détenteurs de billets. Et les portes du stade olympique de Rhadès ouvriront dès 13h et les autorités appellent à la plus grande prudence pour éviter l'anarchie routière et le transport clandestin de supporters. Voilà, fin du flash. Prochain rendez-vous dans une heure.
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2: Avec Slahedine Bembark, bonjour. Faciliter et accélérer le retour des Tunisiens résidant à l'étranger, c'est l'objectif du grand plan de modernisation administrative lancé pour cette saison estivale. Face aux défis logistiques et économiques que représente cette période, le gouvernement mise sur une réorganisation majeure. Les consulats assurent désormais des permanences inédites les samedis et dimanches, tandis que la direction générale des douanes déploie des nouvelles applications numériques Rokhsati et Mta'ati, l'enjeu zéro attente aux frontières grâce à la numérisation complète des démarches avant l'embarquement. Le bilan publié par l'Observatoire national de la sécurité routière est particulièrement lourd. Depuis le 1er janvier, la Tunisie enregistre une augmentation inquiétante de près de 15% du nombre de décès sur les routes par rapport à la même période de l'an dernier. L'excès de vitesse et l'inattention au volant restent les causes majeures de ces drames. Les premières projections du ministère de l'Agriculture pour la saison 2025-2026 font état d'une récolte céréalière attendue en nette hausse par rapport à l'année dernière, une bouffée d'oxygène pour la sécurité alimentaire du pays, même si les professionnels restent vigilants face aux pics de chaleur précoces. À l'occasion de la journée mondiale sans tabac célébrée aujourd'hui, le ministère de la Santé annonce le déploiement de consultations de sevrage tabagique entièrement gratuites dans plusieurs hôpitaux et structures de santé publique à travers le pays. C'est la journée la plus douce de l'année pour les familles tunisiennes. En ce dernier dimanche de mai, la Tunisie célèbre aujourd'hui la fête des mères, un moment privilégié pour honorer la figure maternelle et l'importance de l'amour familial, souvent marqué par des petites attentions et des cadeaux symboliques. Un été 2026 plus chaud que la normale sur l'ensemble de la Tunisie, c'est le scénario officiel tracé par l'Institut national de la météorologie dans son bulletin saisonnier publié ce week-end. Pour le trimestre juin, juillet, août, les températures vont dépasser les moyennes climatiques de référence sur tout le territoire. La tension monte encore d'un cran au Moyen-Orient. Téhéran brandit ouvertement la menace d'une riposte militaire. Par la voix du porte-parole de sa commission de sécurité nationale, l'Iran prévient que le blocus maritime qui frappe le pays prendra fin, que ce soit par la voie de négociation ou par la force des armes. Fin de ce flash. Prochain rendez-vous avec les informations à midi.
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4: Chers auditeurs, chères auditrices, bonjour. Au micro, c'est Mahdi Kontaoui. J'espère que vous allez bien. Alors, où que vous soyez, je suis très heureux de vous retrouver en ce dimanche 31 mai 2026 avec Panache. C'est la fête des mères, alors bonne fête à toutes les mamans du monde. Il est très exactement 11h05 sur le plateau d'RTCI. Je tiens à remercier l'équipe qui m'accompagne aujourd'hui, à savoir Kaiser Bouzriba pour sa belle collaboration technique et Sofiane Benjima côté digital. Alors, chers auditeurs, chères auditrices, restez branchés. Aujourd'hui, dans Panache, on va écouter de la bonne musique. Nous avons un rendez-vous avec la chanson française, italienne et internationale. Alors, ne pensez surtout pas changer de fréquence. Alors, on commence en beauté avec Pierre Bachelet dans Elle est d'ailleurs. On écoute.

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0: Tu trouveras, c'était là Natacha Saint-Pierre et Pascal Obispo. Allez, Calogero pour ce qui suit dans Fondamental. On écoute.
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Nous venons d'écouter Nancy Ajram dans Ummi. Alors, c'est un hommage émouvant à la mère et à l'amour maternel. Alors, à travers cette chanson, Nancy Ajram exprime sa reconnaissance, son affection et son admiration pour sa mère, qu'elle décrit comme une source de tendresse, de protection et de soutien inconditionnel. Alors, les paroles mettent en valeur les sacrifices d'une mère pour ses enfants, ainsi que la place irremplaçable qu'elle occupe dans leur vie. Allez, bonne fête à toutes les mamans du monde. Alors, pour cette question, on va écouter Jean-Jacques Goldman dans Envole-moi. On écoute.

C'était là Lotfi Bouchner dans Enti Chamsi. Allez, un petit retour vers la chanson française avec un duo, Garou et Céline Dion dans Sous le vent. On écoute.

Nous venons d'écouter Kenji Girac dans un si beau hommage à sa maman à travers cette si belle chanson « Les yeux de la maman ». Alors, en ce jour empreint de tendresse et d'amour, Neila Rahma et Jamel Brahal, tous les trois sont très fidèles à RTCI. Alors, ils adressent à leur chère maman, Amel Brahal, leurs vœux les plus sincères à l'occasion de la fête des mères. Alors, Neila, Rahma et Jamel souhaitent que la vie offre à leur maman encore de longues années de bonheur, de sincérité et de santé, et que chaque jour soit illuminé par l'affection de ceux qu'il aime. Alors, bonne fête, mère Amel, que ton cœur demeure toujours entouré d'amour, comme tu as su entourer les cœurs de tes enfants. Allez, pour ceux qui suivent, on va écouter Shepherd dans Sheba. On écoute.

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1: Nous étions en train d'écouter Ahmed Abdelhalim dans Mahma Khadetni al-Modun. Alors cette chanson nous rappelle, malgré les voyages, les distances et les chemins que nous empruntons dans la vie, certaines personnes restent toujours présentes dans nos pensées, et surtout la maman. Bien sûr, elle occupe une place unique, son amour, ses conseils et sa tendresse nous accompagnent partout comme une lumière qui continue de nous guider où que nous soyons. Allez, on enchaîne avec une chanson donc, de Fairouz interprétée en allemand par une grande fan sur le net. Allez, on découvre.

C'était là l'âme dans Je veux chanter pour ceux. Allez, place à la chanson italienne. À présent, on va écouter Albano et Romina Power dans Libertà. On écoute.

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3: Avec Sahdi Bambarek, bonjour. Faciliter et accélérer le retour des Tunisiens résidant à l'étranger, c'est l'objectif du grand plan de modernisation administrative lancé pour cette saison estivale. Face aux défis logistiques et économiques que représente cette période, le gouvernement mise sur une réorganisation majeure. Les consulats assurent désormais des permanences inédites les samedis et dimanches, tandis que la Direction générale des douanes déploie ses nouvelles applications numériques Rukhsati et Imtiati. L'enjeu, zéro attente aux frontières grâce à la numérisation complète des démarches avant l'embarquement. Le bilan publié par l'Observatoire national de la sécurité routière est particulièrement lourd. Depuis le 1er janvier, la Tunisie enregistre une augmentation inquiétante de près de 15% du nombre de décès sur les routes par rapport à la même période l'an dernier. L'excès de vitesse et l'inattention au volant restent les causes majeures de ces drames. Les premières projections du ministère de l'Agriculture pour la saison 2025-2026 font état d'une récolte céréalière attendue en nette hausse par rapport à l'année dernière, une bouffée d'oxygène pour la sécurité alimentaire du pays, même si les professionnels restent vigilants face aux pics de chaleur précoces. À l'occasion de la journée mondiale sans tabac célébrée aujourd'hui, le ministère de la Santé annonce le déploiement de consultations de sevrage tabagique entièrement gratuites dans plusieurs hôpitaux et structures de santé publique à travers le pays. La tension monte encore d'un cran au Moyen-Orient. Téhéran brandit ouvertement la menace d'une riposte militaire. Par la voix du porte-parole de sa commission de sécurité nationale, l'Iran prévient que le blocus maritime qui frappe le pays prendra fin, que ce soit par la voie de négociation ou par la force des armes. Voilà pour ce flash. Merci de votre attention. Prochaines informations avec les titres de l'actualité, ce sera à 13h.

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Place à la chanson internationale, c'était la Sting dans Fields of Gold. Alors, en ce dernier dimanche du mois de mai, le calendrier nous offre un rendez-vous chargé d'émotions et de tendresse, la fête des mères. Une journée où les mots semblent toujours un peu trop petits pour dire ce que représente une mère, et pourtant une journée où chaque parole compte davantage. Alors, la fête des mères n'est pas seulement une tradition, c'est un rappel universel, celui de la force silencieuse, de la passion infinie et de l'amour inconditionnel, comme le disait Victor Hugo. Alors, une mère est un trésor, une source de douceur et de lumière. Dans chaque foyer, elle est souvent celle qui veille sans bruit, qui console sans condition et qui aime sans mesure. Allez, à présent, on va écouter les Spice Girls dans Mama. On écoute.

Nous venons d'écouter le groupe Imagination dans Just an Illusion. Allez, on enchaîne avec Simply Red dans It's Only Love. On écoute.

What's Love Got to Do with It? Oui, c'est bien elle, Tina Turner. Allez, Michael Bolton, bon, pour ceux qui suivent dans Celle à l'Avdio Battle Eyed, on écoute.

Zied Selim et Amine de la cité olympique Tunis dédient la chanson de Shokri Bouzayen Mahlek Yomi donc à leur très chère maman Laila. Alors au-delà des fleurs et des cadeaux, cette journée invite aussi une réflexion plus profonde. Avons-nous pris le temps de dire merci, de regarder vraiment celle qui donne sans compter? Alors une mère, c'est souvent une présence que l'on remarque moins dans le quotidien, mais dont l'absence, elle fait tout basculer. Comme le résume si bien un proverbe africain, le cœur d'une mère est un abîme au fond duquel se trouve toujours un pardon. Alors, à l'occasion de la fête des mères, deux très jeunes sœurs jumelles, très fidèles à RTCI, Sarah et Celia, donc de la Marsa, dédient les chansons du programme Le Panache à leur maman Emira. Allez, on enchaîne avec The Pretenders dans I'll Stand By You. On écoute.

My name is not Susan, c'était là Whitney Houston. Alors aujourd'hui, le 31 mai, le monde entier célèbre la Journée mondiale sans tabac, une initiative portée par l'Organisation mondiale de la santé. Alors cette journée est l'occasion de rappeler les dangers du tabac et son impact sur la santé, l'environnement et la société. Alors c'est aussi un moment fort pour encourager les fumeurs à envisager un avenir sans dépendance. Le tabac reste l'une des premières causes de maladies évitables, donc évitables dans le monde, à savoir responsable de nombreuses pathologies graves comme les cancers, les maladies cardiovasculaires ou respiratoires. Alors, au-delà de la santé, il représente aussi un lourd fardeau économique pour les familles et les systèmes de santé. Alors, cette année, des millions de vies pourraient être sauvées si la consommation de tabac diminuait. Allez, on enchaîne avec Madonna dans Into the Groove. On est...

Set Fire to the Rain, c'était là Adèle. Alors, la chanson parle d'une relation amoureuse intense mais douloureuse, marquée par la déception et la prise de conscience. Alors, dans la chanson, Adèle évoque un homme qu'elle aimait et qu'elle avait confiance en lui avant de découvrir son côté trompeur ou manipulateur. Alors, l'expression Set Fire to the Rain, donc mettre le feu à la pluie, est une image poétique impossible qui symbolise sa volonté de rompre avec cette souffrance, de reprendre le contrôle de sa vie et de tourner la page. Allez, on enchaîne avec Milli Vanilli dans Girl, You Know It's True. On écoute.

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3: Avec Slahadine Mbarak, bonjour. Les préparatifs vont bon train pour assurer le retour des Tunisiens résidant à l'étranger dans les meilleures conditions. Lancement d'une enquête auprès des entreprises tunisiennes pour booster le commerce électronique transfrontalier. Environ 4500 migrants irréguliers originaires de pays d'Afrique subsaharienne reconduits volontairement dans leur pays d'origine. Le TMM se stabilise à 6,99%, son plus bas niveau depuis près de 4 ans. Les Tunisiens célèbrent aujourd'hui la fête des mères, un hommage aux mamans et à la maternité en général. Les négociations irano-américaines sont au point mort, toujours pas d'accord. Football, une affiche attendue, très attendue même aujourd'hui avec la finale de la Coupe de Tunisie, avec les 200 Yors de Tunis et de Zarzis. En France, plus de 400 interpellations après la victoire du PSG. Voilà pour ces titres qui vous seront développés tout à l'heure à 13h30.

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0: Salut tout le monde, au micro c'est Mahdi Qantawi, cher auditeur, chère auditrice, j'espère que vous allez bien. Il est très exactement 13h07 sur le plateau d'RTCI. Je remercie l'équipe qui m'accompagne aujourd'hui, à savoir Kaiser Bouzriba pour sa si belle collaboration technique et Sofiane Benjim à côté digital. Alors, dans le cadre de Panache, en ce dimanche 31 mai 2026, j'ai le plaisir de recevoir parmi nous sur le plateau d'RTCI, donc trois invités pour parler d'un événement qui se tiendra du 3 au 5 juillet 2026 à Gamart et qui s'intitule donc Simulation nationale du modèle des Nations Unies. Alors pour en parler, alors mes trois invités, on va commencer donc par Ayat Kaya et Qmar Asmi. Alors toutes les deux sont co-présidentes du club modèle des Nations Unies, donc et qui sont accompagnées par Yasmine Hakouri qui est responsable média. Alors bonjour Aya, bonjour Qmar, bonjour Yasmine et soyez les bienvenus parmi nous sur plateau d'RTCI.
1: Merci beaucoup.
2: Je vous laisse la parole à vous toutes les deux.
1: Super,
2: d'abord.
1: Merci.
0: Alors
1: On est très heureux d'être ici.
0: Oui.
1: Merci beaucoup RTCI de nous recevoir.
0: Très bien. Alors, dans un monde où les jeunes sont appelés à comprendre les enjeux de plus en plus complexes, certaines initiatives leur permettent de découvrir concrètement le fonctionnement des institutions internationales. Alors, pour commencer, pouvez-vous donc nous présenter le club modèle des Nations Unies et nous expliquer sa mission principale auprès des jeunes ?
1: Alors, le modèle des Nations Unies, c'est une instance qui ne date pas d'hier. C'est d'ailleurs une instance qui date
0: Micro.
1: De plus d'un siècle, excusez-moi.
0: Oui.
1: Elle a commencé en 1920 avec une simulation de la Société des Nations aux États-Unis.
0: D'accord.
1: Avant de s'officialiser en tant qu'organisme, en tant que club scolaire, voire académique, en 1951 avec la toute première instance aux États-Unis et exactement, en 1951 avec le Harvard Mune. Après, ça a été très popularisé partout dans le monde. Aujourd'hui, nous comptons des réseaux Nations Unies, modèles des Nations Unies partout dans chaque pays. Et aujourd'hui, ils sont devenus quelque chose d'incontestable pour la participation des jeunes à la politique, puisque les Nations Unies eux-mêmes ont officialisé la présence des modèles de Nations Unies à travers une résolution qui a été passée pour reconnaître l'engagement des jeunes à travers ces institutions-là, aussi bien sociétales que politiques.
0: Oui, c'est extraordinaire, vous avez très bien expliqué, hein. Bravo, hein. À votre âge.
1: C'est gentil.
0: C'est super. Alors, derrière chaque projet associatif réussi, il y a souvent une volonté de répondre à un besoin précis et de créer un espace d'expression pour les jeunes. Alors, comment est née l'idée de créer ou de développer ce club au sein de votre établissement, qu'on ne va pas citer, et quels sont les besoins auxquels il répond ?
1: Alors, nous avons hérité de ce club de nos anciens camarades qui sont maintenant partis étudier en France,
0: oui.
1: Mais également grâce à l'encadrement
0: Micro.
1: Très précieux de notre professeur, notre ancien professeur d'histoire géo, qui nous a encadrés. Et effectivement, comme vous l'avez si bien dit, nous avons besoin d'un espace d'encadrement pour les jeunes. Nous sommes une génération qui, vous le connaissez très bien, est très investie en matière de politique. Et donc, quand on a des jours scolaires où on travaille de 18h, de 8h à 18h, et qu'on rentre, la dernière chose qu'on a envie de faire, c'est vraiment être dans un contexte académique. Et très souvent, par contre, on se retrouve à discuter de nos positions politiques sur Internet, qui n'est pas exactement une place extrêmement modérée, extrêmement subjective pour discuter de ces avis-là. Donc c'est important d'avoir un cadre déontologique et communautaire pour laisser place aux idées et laisser place à l'échange.
0: Très bien, Qmar. Alors, le succès d'un club se mesure souvent à la richesse des activités qu'il propose et à sa capacité à mobiliser ses membres tout au long de l'année. Alors, concrètement, quelles sont les principales activités proposées aux membres du club ?
3: On propose plusieurs activités, telles que les grandes simulations, où on invite tous les élèves de plusieurs établissements, et les simulations internes,
0: oui.
3: Où c'est juste les élèves de notre établissement et des workshops philosophiques.
1: Mais nous étudions par exemple, nous mettons en œuvre concrètement des théories de philosophie politique pour œuvrer à les comprendre et faciliter l'engagement des élèves.
0: Très bien. Alors, les simulations des Nations Unies offrent une immersion unique dans les mécanismes de la diplomatie et de la négociation internationale. Alors, est-ce que c'est souvent associé à la diplomatie ? Quels sont les différents rôles que peuvent endosser les participants lors d'une simulation ?
2: Alors déjà...
0: Oui.
2: Lors d'une simulation, c'est vrai, on a trois rôles majeurs, effectivement. Il y a une immersion totale dans l'univers des Nations Unies.
0: D'accord.
2: Donc, les participants, eux, auront le choix d'avoir trois rôles différents majeurs, même si ce nombre, il peut varier en fonction des commissions, mais c'est un détail qu'on pourra adresser après.
0: Très bien.
2: Dans les comités standards, c'est-à-dire ceux qui visent à simuler, par exemple, les assemblées générales, les conseils de sécurité, etc., les participants vont avoir le rôle de délégué. Avant toute chose, c'est-à-dire un délégué, il va avoir comme rôle la représentation d'une nation et de ses intérêts sur la scène géopolitique. C'est-à-dire que à n'importe quel moment, c'est-à-dire à l'issue de n'importe quel sujet, n'importe quelle problématique, qu'elle soit sécuritaire, alimentaire, environnementale, etc., le délégué, lui, a pour impératif premier de garder en tête les intérêts de son pays sur la scène internationale. Certes, il a pour objectif de résoudre la problématique et de proposer un ensemble de solutions sur cette scène internationale, mais le but, c'est bien d'argumenter en faveur de cette solution, mais sans se laisser, lui et son pays, en marge. De là, le délégué, lui, il va par exemple jamais parler avec le jeu.
0: D'accord.
2: Le but, c'est qu'il s'adresse au nom de son peuple, de son pays, de ses intérêts politiques et géopolitiques. Il garde toujours en tête ses alliances, ses rivalités, ses coopérations, etc., etc. Il y a d'autres rôles aussi, comme par exemple le rôle de journaliste, qui, évidemment, sans grande surprise, ils auront pour objectif de médiatiser la commission, c'est-à-dire les événements qui ont eu lieu, les avancées, est-ce qu'il y a des coopérations qui sont en train de naître, des alliances, etc. Les temps forts, les tensions, même des moments comiques, parce qu'après tout, nous sommes des élèves, et donc forcément, il y aura des instances où...
0: Vous êtes des élèves, mais là, j'ai l'impression de discuter avec des adultes. Hein.
2: Merci, c'est un honneur, merci beaucoup. Mais en réalité, c'est vraiment l'effet du mion, tout ça, et
0: oui.
2: Voilà. Pour les journalistes, du coup, leur but, ce sera vraiment de simuler le travail d'un journaliste. Et c'est un travail qui est vraiment créatif, puisqu'ils vont créer parfois leur propre chaîne, leur propre journal avec des designs, etc. C'est un très beau rôle, je trouve, personnellement. Et enfin, il y a les commissaires, c'est-à-dire ceux qui vont modérer les débats. Les commissaires, ce seront les présidents du comité, ce seront ceux qui vont donner la parole aux délégués, ils vont compter les votes lorsqu'on va, bien sûr, voter pour une motion, un sujet de débat, une résolution, une solution, etc. Ce seront eux qui vont compter les votes, qui vont les proposer, qui vont modérer le débat, rappeler à l'ordre les délégués s'il y a des bavures, des violations de règles, de normes, etc. Parce que le but, même si nous sommes des élèves et que c'est un travail qui est extrascolaire,
0: oui. On
2: est quand même, on a l'impératif de respecter les normes des Nations Unies parce qu'on est là pour apprendre en fait le multilatéralisme et de connaître les normes et les règles qui régissent en fait l'enceinte des Nations Unies.
0: D'accord, très bien. Alors aujourd'hui, les recruteurs et les universités valorisent de plus en plus les compétences transversales acquises en dehors du cadre scolaire classique. Alors, quelles sont les compétences humaines et professionnelles que les jeunes développent grâce à leur participation aux activités des modèles des Nations Unies ?
2: Oui, en effet, c'est les universités maintenant, elles mettent beaucoup en valeur ce qu'on appelle nous aujourd'hui les soft skills.
0: Oui.
2: Du coup, la capacité en fait à faire preuve d'une aisance sur l'échelle sociale par rapport à la prise de parole, outre en fait les compétences académiques. Et le mieux, en fait, c'est très souvent la voie royale pour avoir une pour acquérir ces compétences, mais de façon plus polyvalente et très efficace. Donc, outre le fait d'avoir une rigueur académique qui est particulièrement enrichie, une culture même qui va proliférer grâce au MIUN, grâce aux sujets qu'on va traiter parce qu'ils sont très diversifiés, on va surtout avoir un développement inouï de la capacité oratoire, de la rhétorique, parce qu'après tout, le délégué, lui, il ne va pas juste prendre la parole, se lever et parler. Il va essayer de convaincre.
0: Oui.
2: Et de là, lorsqu'on va convaincre, on va essayer...
0: Avec des vrais arguments.
2: Des vrais arguments et parfois des figures de style. Il faut embellir parfois les choses et souvent, il faut les dire de façon crue. C'est une réelle intelligence sociale aussi qui se crée parce qu'on doit savoir à quel moment il faut parler et toucher aux émotions, au pathos de l'individu.
0: Tout à fait.
2: Et à quel moment il faut évoquer les arguments lourds, la logique, le logos, ce qu'on appelle, ce que Aristote lui a appelé
0: oui.
2: le logos en tout cas. Et de là... Donc certes, les capacités oratoires vont être développées, mais outre le fait d'essayer de convaincre, le délégué, lui, il doit savoir à quel moment il doit régresser ses arguments, à quel moment il doit faire des compromis, des concessions, parce qu'après tout, dans l'enceinte de l'ONU, ce n'est pas la loi du plus fort qui règne.
0: Oui.
2: C'est surtout le multilatéralisme et la capacité de faire des compromis, des concessions, pour pouvoir aboutir à une résolution générale qui va bénéficier au bien commun. C'est ça l'objectif des Nations Unies, après tout. Et même, ce que je trouve qui est très beau, en fait, dans le modèle des Nations Unies, c'est cette capacité à trouver des solutions. En fait, on touche vraiment Oui, on touche vraiment à la créativité du délégué et même au-delà que l'on ferait dans les Nations Unies. Parce que les sujets qu'on évoque dans les Nations Unies, c'est très souvent des sujets qui ont déjà été traités de manière très extensive. Donc, il y a déjà eu beaucoup de solutions. Et très souvent, ces solutions, elles ont soit échoué, soit elles ont prouvé peu efficaces. Donc le délégué, lui, il doit trouver une voie pour pouvoir justement aborder ces sujets de façon innovante. D'accord. Et c'est vraiment incroyable comme initiative qui est proposée par le modèle des Nations Unies.
0: Très bien. Alors, on associe souvent, dans les modèles des Nations Unies, aux futurs diplomates, mais son impact semble aller bien au-delà des relations internationales. Alors, le club est-il réservé aux élèves qui souhaitent faire carrière dans les relations internationales ou bien il peut intéresser tous les profils ?
1: Il n'est absolument pas réservé à seulement les personnes qui veulent s'intéresser aux relations internationales, à la politique. J'en ai pour preuve.
0: Oui.
1: Ma coprésidente va poursuivre et ma chargée académique vont poursuivre elles-mêmes des...
0: Quelle belle équipe, hein ?
1: Merci beaucoup. Elles vont poursuivre donc des parcours purement scientifiques.
0: Oui.
1: Moi, j'ai décidé de me dédier justement aux relations internationales et à la politique. Et c'est d'ailleurs majoritaire dans le cas de la diaspora de Myoun en Tunisie. Donc nous avons affaire quand même à une grande partie des membres qui viennent participer aux plusieurs Myoun qui arrivent, qui ne vont pas faire carrière en relations internationales. Et moi, je trouve ça très bien parce que peu importe notre carrière, nous sommes tous impactés par la politique et il est donc de notre devoir et aussi de notre droit de s'intéresser à minima à ce qui se passe pour avoir une parole, pour avoir une pensée qui est extrêmement solide, qui est basée, argumentée, et on va pouvoir prendre connaissance en fait de toutes ces influences-là qui impactent nos vies et qui impactent nos carrières. Donc le modèle des Nations Unies, il est ouvert à tous parce qu'on se doit tous de s'intéresser un petit peu plus au monde qui nous entoure.
0: Très bien dit. Alors les expériences internationales sont souvent porteuses d'ouverture culturelle et de découvertes enrichissantes. Alors pouvez-vous nous parler de quelques événements majeurs auxquels votre club a participé, notamment des simulations internationales comme Myoun, c'est ça ?
2: Je te laisse parler, moi c'est ta spécialité.
1: Merci.
0: Qui va parler ?
1: Moi, Akmal. Donc vous avez très bien fait votre recherche parce qu'effectivement notre plus grand exploit à l'international, ça aurait été notre participation quand même assez régulière à Simyoun, qui est donc le modèle des Nations Unies de la Sorbonne. Nous y avons participé maintenant à deux générations successives. Oui. Et c'est avec une très grande fierté que je le dis. Nous avons eu quand même plusieurs prix qu'on a ramenés au nom de notre club et aussi au nom de la Tunisie.
0: C'est fascinant.
1: Donc, merci beaucoup. Aujourd'hui, ce qu'on a appris, c'est déjà, en fait, c'est véritablement l'ouverture à l'international qui s'exerce à travers justement la simulation en France, plus précisément à Paris. Oui. Parce que quand j'y étais l'année dernière, j'ai célébré mes 18 ans, j'ai rencontré donc des personnes qui venaient des quatre coins du monde. J'étais à la table pour déjeuner avec une personne ukrainienne, une personne indienne, vraiment des personnes qui sont venues et qui avaient tous quelque chose en commun qui était l'aspiration à un monde meilleur et l'aspiration à élever les voix et à débattre à l'échelle internationale pour promouvoir justement, comme l'a très bien dit Eya, le multilatéralisme. Et on a même pu en bénéficier d'un point de vue créatif et académique, puisqu'on va en rentrer dans les détails plus tard, mais il y a un comité pour notre simulation de juillet qui a été directement inspiré justement de la simulation de la Sorbonne auquel j'ai personnellement participé.
0: C'est incroyable, je trouve pas les mots, hein. mais micro. Hein. Alors chaque participant a un grand événement et aussi une occasion d'apprendre et de progresser. Alors quel enseignement avez-vous tiré de ces expériences internationales et comment les partagez-vous donc avec les membres du club ?
1: Ce que j'ai appris, ce qui a été extrêmement flagrant, c'est qu'il y a toujours de l'espace pour progresser,
0: oui,
1: pour devenir meilleur. Que j'ai pu participer à un débat de haute voltige parce que le comité auquel j'ai participé, c'était des universitaires,
0: oui,
1: qui participaient dans ce comité-là. Donc j'ai eu affaire vraiment à un des débats qui était, c'est le cas de le dire, vraiment à l'échelle de ce qui se retrouve dans l'Assemblée nationale ou dans les Nations Unies même. Donc j'étais fortement impressionnée par ces personnes qui sont à peine quelques années plus vieilles que moi et qui déjà ont une telle aisance à l'oral, ont de telles connaissances, ont un tel charisme dans la prise de parole. Et donc c'est à travers ça qu'on apprend en fait d'être humble on apprend d'être humble et qu'on apprend...
0: Oui, ils étaient très inspirants.
1: Très, très inspirants, extrêmement inspirants. Je garde contact. D'ailleurs, oui, il y a un aspect communautaire à l'international qui se fait à partir de ces simulations-là. Et donc, ça apprend à être humble et ça apprend à toujours regarder plus haut et à apprendre justement de son prochain, parce que c'est en apprenant de son prochain qu'on apprend de nous-mêmes aussi.
0: Et qu'on évolue. Et voilà.
1: Qu'on évolue, exactement.
0: Très bien. Alors, organiser une simulation nationale représente un défi ambitieux qui demande une vision claire et une forte mobilisation. Alors, comment est née l'idée d'organiser cette simulation nationale du modèle des Nations Unies qui se tiendra du 3 au 5 juillet 2026 à Gamart?
2: Dieu sait que c'est une ambitieuse idée.
0: Oui. Et c'est pas évident. Hein.
2: C'est pas évident. Même si donc l'idée, elle est loin d'être née cette année. En réalité, elle végète depuis maintenant plus de 3 ans. Elle s'est concrétisée pour la première fois l'an dernier, en 2025, toujours pendant le mois de juillet, oui, avec nos anciens présidents de notre club, Rahmat Har.
0: Qu'on salue.
2: Ah oui, et Omar Hamal, qu'on salue. Hein. Ah oui, j'espère, vraiment. Et ça s'est concrétisé, du coup, l'an dernier. Par contre, on a fait le choix délibéré de garder la date de juillet, donc le mois de juillet, pour faire cette simulation nationale.
0: D'accord.
2: Puisque la simulation nationale que nous, on organise, elle n'a pas juste pour but l'enrichissement académique. Certes, c'est un des piliers qu'on a mis en place pour mettre en avant cette simulation, mais c'est surtout l'aspect de rassemblement qu'on a voulu viser. Après tout... cette simulation, ce sera un au revoir et un nouveau début pour les générations à venir. C'est la fin d'une communauté des terminales et des élèves qui vont passer leur baccalauréat, qui vont partir vers de nouveaux horizons, et ce sera les générations à venir qui vont prendre et endosser cette responsabilité qu'est le Club Myon. On est loin d'être les premiers à avoir mis en place ces simulations. Par contre, nous espérons avoir un impact social sur les gens, parce que cette communauté, elle s'apparente pratiquement à une famille qui s'est développée, oui, où on a réellement trouvé un groupe de pairs, de personnes qui étaient toutes passionnées, mais pas juste passionnées par la géopolitique ou par la politique, le débat, l'éloquence, etc. C'est des personnes qui sont tout simplement passionnées par la musique, par les arts, par le théâtre. Combien de fois j'ai rencontré des personnes qui avaient des intérêts similaires aux miens et qui pourtant n'avaient aucun rapport avec le Club Myon en soi. C'est une expérience qui est réellement enrichissante, et nous, ce qu'on espérait faire pendant cette simulation du 3 au 5 juillet, ce serait réellement de rassembler les gens, de pouvoir avoir un dernier instant de débat enflammé tous ensemble sur des sujets innovants, pour pouvoir ensuite partir vers de nouveaux horizons et donner cette responsabilité aux générations que nous, on a nous-mêmes pratiquement élevées. C'est des personnes qu'on a vues évoluer, qui sont passées de participants à collègues dans nos bureaux à nous. Donc c'est quelque chose de réellement émouvant.
0: C'est très enrichissant en plus. Hein.
2: Et, effectivement, oui.
0: Et comme on dit, donc, le mérite revient toujours au premier, même si le second a fait mieux. Donc je vous félicite pour ce que vous êtes en train de faire. Alors l'ouverture d'un événement à un large public donc, est souvent un signe de volonté d'inclusion et de partage des expériences. Alors à qui s'adresse précisément cette simulation nationale, et quelles sont les modalités de participation?
2: Alors, cette simulation, elle s'adresse principalement aux élèves entre 15 et 18 ans.
0: Oui.
2: Donc, des élèves des lycées du réseau AEFE ou des élèves du système tunisien. On ne discrimine pas, évidemment. Tout le monde est la bienvenue. Et évidemment, même si on dit que la plage d'âge qu'on vise, ce serait plus entre 15 et 18 ans, on a quand même des participations d'universitaires, de personnes qui sont déjà parties, que ce soit... à l'étranger ou en Tunisie,
0: oui,
2: et qui reviennent participer à notre simulation qui, elle, se déroule en été. Du coup, c'est assez facile d'y participer assez spontanément, et qui viennent surtout s'inscrire par nostalgie, qui sont souvent des anciens amis du Myon et qui reviennent pour revoir leurs amis, des personnes qu'ils ont laissées, etc.
0: Ouais, ça fait vraiment plaisir.
2: Ça fait réellement plaisir, et c'est un honneur surtout de les accueillir, de voir les personnes qui présidaient avant les comités être un délégué. Cette inversion des
0: rapports... Comment ils ont évolué par la suite.
2: Exactement.
0: Ouais.
2: Et très souvent, ils viennent pour s'amuser principalement, mais ils ont réellement un apport, une valeur ajoutée au sein de la communauté Myon. Et les modalités d'inscription, du coup, pour ces élèves, ce sera tout simplement de remplir le formulaire qu'il y a dans nos comptes respectifs, moi, Akmar et Yasmin. Donc, si vous voulez, on peut vous donner nos comptes si ça intéresse les gens.
0: Ah oui, bien sûr, on peut partager ça avec nos chers auditeurs.
2: Ok, parfait. Du coup, mon compte, ce sera Eatraya. Vous trouverez le formulaire d'inscription en bio. Akmar, vas-y.
1: Moi, c'est Unsubstantial-Moon. Donc, vous trouverez le lien en description.
3: Et moi, c'est Akoli Yasmin.
0: D'accord, voilà. Très bien. Alors, au-delà de l'expérience académique, ce type d'événement cherche souvent à former des citoyens engagés et responsables. Alors, quels sont les principaux objectifs que vous souhaitez atteindre à travers cette simulation nationale ?
2: Alors, les objectifs qu'on souhaiterait atteindre, ce serait réellement de rassembler les gens autour de thématiques majeures. C'est-à-dire qu'on va essayer de leur mettre en évidence des parties de notre histoire qui ont été occultées à travers les sujets académiques qu'on a choisis.
0: Les thématiques.
2: Ah oui, les thématiques, bah, évidemment. Lorsqu'on a discuté des piliers de la simulation nationale qu'on allait organiser du coup chaque juillet
0: de chaque année,
2: donc oui. Depuis 2025 avec nos anciens présidents, on a choisi d'avoir pour thématique générale la temporalité, c'est-à-dire de construire notre simulation, les commissions, les sujets, etc., autour d'une chronologie de la diplomatie et des problématiques géopolitiques. De là, lorsque le délégué va participer, certainement ce sera assez subtil, on ne pourra pas le remarquer dès le début. Mais nous, ce qu'on voulait faire, et surtout cette année, c'était de mettre en avant des sujets occultés par l'histoire, que ce soit des sujets historiques passés ou bien des événements actuels présents qui ne sont pas mis en avant, que ce soit par les médias ou tout simplement dans notre vie quotidienne au jour le jour.
0: Oui.
2: Et que nous, on essaierait de mettre en avant aux délégués, de leur ouvrir les yeux, de leur donner une vision d'ensemble plus lucide du monde. Et de là, c'est ce qu'on essaierait de faire à travers cette thématique de la temporalité. Et même outre ça, parfois, on s'ose quand même à évoquer des sujets et des situations futuristes.
0: Parce qu'il y a d'autres thématiques.
2: Oui, enfin, c'est ça la thématique principale. C'est surtout la temporalité. Et d'accord. Autour de cette thématique générale, on peut justement développer des sujets particulièrement divers.
1: Nous avons déjà la liste des comités, si c'est ça qui vous intéresse. Donc, les comités, j'en suis un peu plus fière. D'ailleurs, j'envoie mes plus grandes estimes à notre équipe académique qui a fait un travail incroyable. Donc, dans cet objectif de temporalité qu'a précisé Eya, nous avons un comité historique qui est le Conseil de sécurité historique qui discute des conflits du Kosovo en Yougoslavie. Donc, on va chercher justement à concilier prévention d'une catastrophe humanitaire lors de la guerre de Kosovo et le respect de la souveraineté de la République de Yougoslavie. En second comité, nous avons le comité de crise. Alors, le comité de crise, accrochez-vous, il est quand même extrêmement intéressant puisqu'on ne révèle pas le sujet de comité de crise jusqu'à la veille,
2: oui,
1: justement, du comité. Donc, il y a des rebondissements, il y a des recherches d'indices, il faut essayer de comprendre ce qu'on appelle l'endgame derrière. C'est extrêmement intéressant et justement l'un des comités qui est le plus attendu. Nous avons aussi donc, le comité que j'ai cité, qui m'a été... on s'est inspiré de la simulation de la Sorbonne pour ça, donc l'ILO, l'Organisation Internationale du Travail. Nous allons discuter d'un sujet assez intéressant et assez vital qui est la situation des travailleurs migrants au Moyen-Orient. Nous avons aussi un procès, donc on va au-delà de ce que fait les Nations Unies normalement. On va discuter du procès de Pol Pot et des perpétreurs de génocide des Khmers Rouges.
0: D'accord.
1: Il y a aussi l'Union africaine, donc on va essayer de réformer l'Union africaine pour mieux combattre la montée de la précarité et de l'instabilité politique sur le continent. Nous avons évidemment l'incontournable Assemblée Générale pour discuter des mesures que doit adopter l'Assemblée Générale.
0: C'est bon, Marin.
1: Merci.
0: Très bien, donc l'interview d'aujourd'hui touche à sa fin. Merci, Eya. Qmar et Yasmine.
1: Merci.
0: Alors, je rappelle que mes trois invités étaient donc Eya Traya et Qmar Asmi, toutes les deux sont co-présidentes du club modèle des Nations Unies, donc voilà, et Yasmine, bien sûr, chargée média. Alors, et notre sujet était simulation nationale du modèle des Nations Unies, un événement qui se tiendra du 3 au 5 juillet 2026 à Gamart. Mesdames et messieurs, je vous remercie de nous avoir suivis dans l'espoir de vous retrouver donc la semaine prochaine. Alors, d'ici là, portez-vous bien, amusez-vous bien, surtout ne cessez pas de nous écouter et restez toujours fidèles à nos ondes d'RTCI. Allez, bye.

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3: Avec Slahdin Ben Barke, bonjour. Au sommaire de cette édition, les préparatifs vont bon train pour assurer le retour des Tunisiens résidant à l'étranger dans les meilleures conditions. Environ 4500 migrants irréguliers originaires de pays d'Afrique subsaharienne reconduits volontairement dans leur pays d'origine. Le TMM se stabilise à 6,99%, son plus bas niveau depuis près de 4 ans. Les négociations irano-américaines au point mort. Toujours pas d'accord. Football, une affiche très attendue aujourd'hui avec la finale de la Coupe de Tunisie avec les 200 Yor de Tunis et de Zarzis. Les préparatifs s'accélèrent à l'approche de la saison estivale pour assurer aux Tunisiens résidant à l'étranger un retour dans les meilleures conditions. À l'échelle centrale et régionale, les efforts se poursuivent à travers le renforcement de la coordination entre les différentes structures administratives afin de garantir un accueil sécurisé et des prestations répondant aux attentes de nos compatriotes durant leur séjour en Tunisie. Dans ce cadre, les délégations régionales de l'Office des Tunisiens à l'étranger ont pris part à plusieurs réunions de travail organisées dans différents gouvernorats. Ces rencontres ont permis d'évaluer l'état de préparation des services concernés et de finaliser les dispositifs logistiques et organisationnels nécessaires pour la réussite de cette opération d'accueil. À quelques jours du coup d'envoi des épreuves écrites de la session principale du baccalauréat, le ministère de l'Éducation affiche une tolérance zéro. Une nouvelle directive confirme que toute tentative de fraude ou d'introduction d'appareils électroniques interdits dans les centres d'examen sera lourdement sanctionnée. Les fraudeurs s'exposent désormais à une interdiction immédiate et ferme de passer le baccalauréat pour une durée allant de 1 à 5 ans, assortie de poursuites judiciaires automatiques. Une conférence de presse est prévue demain lundi pour présenter le bilan de l'année scolaire et les dispositifs en place. Accélération du programme de rapatriement humanitaire. 52 migrants irréguliers originaires d'Afrique subsaharienne ont quitté hier le site de la Hamra en vue de leur rapatriement par voie aérienne. Cela porte à 4500 le nombre de personnes reconduites volontairement dans leur pays d'origine depuis 2025. Cette opération est menée par le ministère de l'Intérieur en coordination étroite avec le Croissant Rouge tunisien et les autorités locales. Le dispositif enregistre une activité continue. Le site de la Hamra a d'ailleurs accueilli hier 57 nouveaux candidats au départ, tandis que 210 migrants y séjournent actuellement dans l'attente de leur retour volontaire. Le commerce électronique transfrontalier en Tunisie passe à l'écoute des entreprises. Une nouvelle enquête en ligne vient d'être lancée afin de mieux comprendre les réalités du terrain et préparer les réformes de demain. Cette enquête s'adresse aux entreprises tunisiennes actives ou intéressées par le commerce électronique transfrontalier. Elle s'inscrit dans le cadre du projet régional Commerce électronique et commerce numérique dans la région MENA. Le taux moyen mensuel du marché monétaire, le TMM, poursuit sa phase de stabilité en Tunisie. Selon les données publiées par la Banque centrale, cet indicateur s'est maintenu à 6,99% durant le mois de mai 2026, enregistrant ainsi son quatrième mois consécutif à ce niveau. Cette évolution confirme la tendance baissière observé depuis plusieurs années et marque le niveau le plus faible atteint par le TMM depuis juin 2022. Étroitement lié au taux directeur de la BCD, de la BCT, maintenue à 7%, le TMM constitue un baromètre essentiel des conditions de financement dans l'économie tunisienne et de l'orientation de la politique monétaire. L'organisation tunisienne pour informer le consommateur lance la déclaration de Tunis sur les droits du consommateur dans les services de visa et de mobilité internationale. Cette initiative appelle à une réforme du système de traitement de visa, dénonçant des coûts excessifs, un manque de transparence et des pratiques jugées préjudiciables aux usagers. Karim Nasfi, secrétaire général de l'OTIC, au micro de Zainefes.
2: Cette initiative marque la naissance d'un cadre commun pour défendre les droits des citoyens face aux défis croissants liés aux procédures de visa. Dans un contexte où des millions de personnes rencontrent des obstacles administratifs, des frais excessifs et des délais d'attente interminables, ce texte appelle à plus de transparence, d'équité et de responsabilité. Il insiste sur la nécessité de revoir les pratiques des sociétés de médiation, de protéger les données personnelles et de garantir des mécanismes rapides et indépendants de recours en cas de refus. Cette initiative traduit une volonté de bâtir un mouvement citoyen transnational affirmant que la dignité du consommateur doit être respectée, quelle que soit la nature du service ou le pays concerné. Avec la création prochaine d'un observatoire africain des services de visa et de mobilité, il s'agit de passer des plaintes individuelles à une action collective fondée sur des données fiables et comparables. Ce n'est pas une remise en cause des politiques souveraines des États, mais bien un appel à une gestion plus humaine et plus juste des services consulaires, afin que chaque citoyen soit traité avec respect et transparence. L'annonce de Tunis est un signal fort. Les droits du consommateur ne s'arrêtent pas aux frontières. Ils doivent accompagner chaque pas vers la mobilité nationale.
3: Les Tunisiens célèbrent ce dimanche la fête des mères, qui correspond au dernier dimanche du mois de mai de chaque année. La célébration de la fête des mères est considérée comme un hommage aux mamans et à la maternité en général, où certains expriment leur amour envers leur mère en leur offrant des cadeaux symboliques. Aujourd'hui, c'est aussi la journée mondiale sans tabac. En Tunisie, elle arrive avec une statistique préoccupante. La consommation de cigarettes, y compris électroniques, progresse chez les 13 et 15 ans. L'Alliance tunisienne contre le tabac, l'OMS et le ministère de la Santé sonnent l'alarme face aux stratégies de l'industrie ciblant les adolescents. Couleurs attrayantes, arômes séduisants, les cigarettes électroniques sont conçues pour favoriser l'initiation précoce à la nicotine avec des conséquences sanitaires sérieuses. Dr Hatem Bouzaïen, président de l'Alliance tunisienne contre le tabac, au micro de Zainefels.
4: Cette année, l'OMS a choisi un sujet très intéressant, c'est de mettre au jour, on va dire, les tactiques de l'industrie du tabac à séduire notamment les adolescents et les jeunes. Ceci a été noté dans l'étude qui a été faite en Tunisie, l'étude GAEX 2024. Pour la tranche d'âge 13-15 ans des enfants scolarisés, on a remarqué qu'il y a une augmentation vraiment impressionnante de la consommation du tabac et notamment de la cigarette électronique. En effet, ces produits-là émergents s'adressent essentiellement aux jeunes, puisqu'ils ont des couleurs qui sont très attractives, ils ont des goûts, des odeurs, des parfums pour attirer ces jeunes-là. Et on a remarqué que les jeunes sont plus sensibles à ce genre de produits puisqu'ils en consomment 9 à 10 fois plus que les adultes. Et les chiffres en Tunisie, justement en 2024, étaient très alarmants puisqu'on a constaté que pour cette tranche d'âge, on parle quand même d'ados, hein, sont scolarisés, la consommation du tabac classique, elle est autour de 14% et elle monte jusqu'à 22,8% quand on associe la cigarette électronique. Ces produits-là sont dans la

0: affirmé hier sur son réseau social Truth Social qu'il s'apprêterait à prendre sa décision finale concernant un éventuel accord avec l'Iran, laissant entendre que certaines exigences américaines essentielles étaient en voie d'être satisfaites. Sport, le stade de Hamadi Agrebi d'Oradès accueillera ce dimanche la finale de la Coupe de Tunisie 2025-2026 entre l'Espérance sportive de Tunis et l'Espérance sportive de Zarzis. Cette affiche très attendue par les supporters des deux clubs débutera à 16h et sera retransmise en direct sur El Wataniya 1. La sélection tunisienne de football s'est envolée hier après-midi depuis l'aéroport de Tabarka pour Vienne, où elle affrontera son homologue autrichienne le 1er juin prochain à 19h45 en match amical de préparation pour la Coupe du Monde 2026. Avant leur départ, les joueurs avaient effectué le matin une ultime séance d'entraînement au centre de stage de Tabarka. Après l'Autriche, les Tunisiens croiseront le fer avec la Belgique le samedi 6 juin à 14h dans le cadre de leur préparation. La victoire du Paris Saint-Germain en finale de Ligue des Champions a donné lieu à des célébrations marquées par des violences dans plusieurs villes de France. Selon le ministère de l'Intérieur, 416 personnes ont été interpellées, dont 283 dans l'agglomération parisienne. 7 policiers ont été blessés, tandis que des dégradations, des pillages et des tirs de mortiers ont été signalés dans plusieurs villes. Voilà pour ce journal. Un rappel de ses principaux titres. Les préparatifs vont bon train pour assurer le retour des Tunisiens résidant à l'étranger dans les meilleures conditions. Environ 4500 migrants irréguliers originaires de pays d'Afrique subsaharienne reconduits volontairement dans leur pays d'origine. Les négociations irano-américaines au point mort, toujours pas d'accord. Fin de ce journal, merci de l'avoir suivi. Prochaines informations à 15h.
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2: Bonsoir, accélération du programme de rapatriement. 52 migrants irréguliers originaires d'Afrique subsaharienne ont quitté hier le site d'Al Hamra en vue de leur rapatriement par voie aérienne. Cela porte à 4500 le nombre de personnes reconduites volontairement dans leur pays d'origine depuis 2025. Le ministre des Affaires étrangères prend part à la deuxième réunion des ministres des Affaires étrangères des pays d'Afrique et de la Corée du Sud qui se tient demain et après-demain, 1er et 2 juin, à Séoul. Cette rencontre offre l'occasion de débattre des questions liées au renforcement de la coopération économique, de la prospérité commune et du développement global, outre la solidarité afro-coréenne face aux défis mondiaux actuels. Aujourd'hui est la journée mondiale sans tabac en Tunisie. Elle arrive avec une statistique préoccupante. La consommation de cigarettes, y compris électroniques, progresse chez les 13-15 ans. L'Alliance tunisienne contre le tabac, l'OMS et le ministère de la Santé sonnent l'alarme face aux stratégies de l'industrie ciblant les adolescents. Couleurs attrayantes, arômes séduisants, les cigarettes électroniques sont conçues pour favoriser l'initiation précoce à la nicotine avec des conséquences sanitaires sérieuses. Impasse diplomatique et menace de guerre de Washington contre l'Iran. Les États-Unis haussent le ton et se déclarent prêts à relancer les hostilités militaires. Nouvelle escalade de l'agression sioniste au sud du Liban, où les forces d'occupation ont franchi le fleuve Litani à une trentaine de kilomètres de la frontière. On se retrouve à 16h.
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1: Bonsoir, dernier dimanche du mois de mai, c'est la fête des mères. Une occasion d'exprimer notre gratitude et notre affection à celles qui nous ont donné la vie et qui nous ont accompagnées avec dévouement. Dernier dimanche du mois de mai, journée dédiée à l'amour, au respect et à la reconnaissance envers toutes les mamans. Cela dit, paix et miséricorde aux mamans disparues. Les préparatifs s'accélèrent à l'approche de la saison estivale pour assurer aux Tunisiens résidant à l'étranger un retour dans les meilleures conditions. À l'échelle centrale et régionale, les efforts se poursuivent à travers le renforcement de la coordination entre les différentes structures administratives afin de garantir un accueil sécurisé et des prestations répondant aux attentes de nos compatriotes durant leur séjour en Tunisie. À quelques jours du coup d'envoi des épreuves écrites de la session principale du bac, le ministère de l'Éducation affiche une tolérance zéro. Une nouvelle directive confirme que toute tentative de fraude ou d'introduction d'appareils électroniques interdits dans les centres d'examen sera lourdement sanctionnée. Les fraudeurs s'exposent désormais à une interdiction immédiate et ferme de passer le bac pour une durée allant jusqu'à 5 ans, assortie de poursuites judiciaires automatique. D'ailleurs, une conférence de presse est prévue pour demain lundi pour présenter le bilan de l'année scolaire et les dispositifs en place. Aujourd'hui, c'est la journée mondiale sans tabac en Tunisie, une journée qui arrive avec une statistique préoccupante. La consommation de cigarettes, y compris électroniques, progresse chez les 13-15 ans. L'Alliance tunisienne contre le tabac, l'OMS et le ministère de la Santé sonnent l'alarme face aux stratégies de l'industrie ciblant les adolescents. En sport, le stade de Rhadès accueille en ce moment la finale de la Coupe de Tunisie 2025-2026 entre l'Espérance sportive de Tunis et l'Espérance sportive de Zarzis. Cette affiche très attendue par les supporters des deux clubs débute maintenant à 16h et est retransmise en direct sur Al Watania. Merci. Prochaine nouvelle, toujours en bref, à 17h.
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0: Bonjour à toutes, bonjour à tous, bienvenue dans Kantara, le pont de dialogue entre les deux rives de la Méditerranée. Et les aventures de Kantara se poursuivent avec son équipe incontournable qui regroupe les récemment-nés, c'est Maria Miret de Radio Extérieure d'Espagne, Mathieu Bourini de ICRCFM en Corse, Nanette Ziadé de Radio Liban 96.2, Sondos Ben Khalifa de RTCI, Salma Saidi de Rabat Chaîne Inter, Youssef Bahar de Radio 2M et moi-même, Dina Abdelmeghi de Radio Le Caire. Au sommaire de cette édition, en Corse, le projet Stare Corsic mobilise les chercheurs de la station océanographique de Calvi pour étudier jusqu'en 2029 la santé des fonds marins corses et mesurer les effets du changement climatique et des activités humaines sur ces écosystèmes fragiles. Arnaud Boulanger, chercheur à la Stareso, nous explique les ambitions de ce programme au micro de Mathieu Bourini de ICI RCFM. À Barcelone, la fondation Catalunya La Pedrera accueille l'exposition « Les Nabis » de Bonnard à Vuillard, organisée avec le soutien du musée d'Orsay. Une plongée dans ce mouvement artistique majeur de la fin du 19e siècle à découvrir jusqu'au 28 juin. Maria Miret de Radio Extérieure d'Espagne a interviewé sa conservatrice Isabelle Kahn, conservatrice générale honoraire du musée d'Orsay. À Rabat, la troisième édition de la Morocco Gaming Expo met en lumière l'essor spectaculaire de l'industrie du jeu vidéo. Le Maroc ambitionne de devenir un acteur régional majeur de ce marché mondial en pleine croissance. Dans Kantara aujourd'hui, Salma Saidi de Rabat Chaîne Inter nous rapproche de cet univers. De Marseille à Tunis, de Beyrouth à Alger, la saison de la Méditerranée 2026 célèbre les cultures des deux rives à travers une vaste programmation artistique et culturelle placée sous le signe du dialogue et de la création. Sondos Ben Khalifa revient sur l'ouverture de cet événement. Et enfin, escale musicale à Tanger avec la chanteuse marocaine Abir El Abed, figure montante de la scène arabo-andalouse et du Malhoun, qui revisite les traditions musicales marocaines avec une touche contemporaine. Abir El Abed est au micro de Youssef Bahar de Radio 2M.
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0: Commençons notre tournée méditerranéenne en Corse. La santé des fonds marins au cœur des préoccupations en Corse. Le 10 avril dernier, le projet Stare Corsica a été lancé par la station de recherche marine et océanographique de Calvi, la Stareso. Le but du programme, prendre le pouls des espaces marins corses. Les scientifiques seront à l'œuvre jusqu'en 2029 pour explorer notre mer. 3 ans pour étudier les écosystèmes marins de notre île, des espaces très fragiles et menacés par le changement climatique et l'impact de l'homme. Arnaud Boulanger, chercheur à la Stareso, nous explique les ambitions de ce programme au micro de Mathieu Bourini de ICI RCFM.
2: L'ambition principale, elle vient d'un constat, en fait, qui est valable pour la Corse, mais pas seulement, qui est quelque chose d'assez, une observation assez globale, c'est que pour les écosystèmes, et d'autant plus pour les écosystèmes marins, on a assez peu, en fait, de données historiques qui vont décrire l'état de santé des écosystèmes ou bien des espèces. Et donc, le problème lié à ça, vis-à-vis de différentes activités humaines, que ce soit de la construction, le changement climatique ou autre, on ne se rend pas compte si, en fait, on peut avoir des dégradations de l'écosystème ou pas, vu qu'on n'a pas, en fait, de description historique de comment devait être l'écosystème. Donc, c'est ce qu'on appelle, en fait, un état de référence. Et donc, c'est tout l'ambition de ce projet Stare Corsica, c'est de venir construire des états de référence pour toute une série d'espèces, d'écosystèmes, de fonctionnements écologiques sur l'entièreté du littoral de la Corse, pour vraiment, en fait, fixer une référence qui pourra être suivi, surveillé, si on peut dire, au fur et à mesure des années, et vérifier comment les écosystèmes marins se portent vraiment. Et si jamais on constate des dégradations, faire aussi remonter ces constats aux gestionnaires et aux politiques publiques pour permettre, en fait, la préservation du milieu marin corse dans son intégrité pour les générations futures.
3: Alors, les côtes de notre île, c'est 1000 km de côte sur 1800 km de côte méditerranéenne française. Pourquoi la Corse et pourquoi pas une autre zone d'études prioritaires ?
2: Alors, par la Corse, en fait, parce que déjà, au niveau de la richesse biologique des eaux marines de Corse, c'est assez exceptionnel. Pour plusieurs choses. Déjà, en fait, il y a la côte est et la côte ouest, déjà. Ce qui les différencie de beaucoup d'autres endroits en Méditerranée et dans le monde, c'est qu'on a une très grande hétérogénéité. Sur la côte ouest, en fait, on a une côte rocheuse qui est bordée de falaises et on a énormément de différentes baies dans lesquelles il va y avoir plusieurs canyons sous-marins. Tout le long de la côte ouest de la Corse, on a énormément de canyons sous-marins qui viennent parfois presque jusque dans le fond des golfes et qui sont liés à différents processus clés en termes d'océanographie. Ce qui est très contrasté avec la côte est, qui est beaucoup plus avec une bathymétrie beaucoup plus plate, si je puis dire, avec un grand herbier. Et également, c'est une île qui va comparer notamment avec la côte métropolitaine de France, qui à certains endroits a quand même beaucoup moins souffert des activités humaines. Et donc, ça, c'est un refuge notamment pour pas mal d'espèces. Je pense notamment à l'ange de mer, qui est une espèce de requin, qui a complètement disparu, par exemple, des côtes françaises du continent, mais qu'on le retrouve encore aujourd'hui en Corse. Et donc la Corse, c'est un refuge pour pas mal d'espèces. Et on a également pas mal de lacunes, parfois des connaissances assez fondamentales, sur le milieu marin corse. Et donc c'est une des raisons qui a fait qu'on s'est intéressé à faire ça en Corse. Et d'autre part, c'est une étude aussi, le projet Starré Corsica, c'est financé par l'Agence de l'eau Rhône-Méditerranée Corse. Donc c'est un organisme qui veille notamment et qui finance énormément de projets de recherche afin de permettre la conservation et la restauration des écosystèmes marins en France de manière générale. Et l'Agence de l'eau avait un grand besoin de connaissances pour la Corse, notamment dans le cadre d'une directive qui s'appelle la Directive cadre stratégie sur le milieu marin, qui est une directive européenne, donc qui concerne l'entièreté des États membres européens et qui en fait oblige l'ensemble des États membres européens à avoir un bon état écologique de leurs eaux marines. Et donc, dans le cadre de ces directives, il y a différents descripteurs, différentes thématiques, telles que par exemple les déchets, les réseaux trophiques, les conditions, les caractéristiques de la colonne d'eau, la biodiversité, etc. Et l'Agence de l'eau avait besoin de beaucoup plus d'informations pour la Corse. Et donc ce projet Starré Corsica a vraiment cette vocation d'apporter, de venir soutenir cette directive. Et donc aussi, in fine, l'ensemble des données qui ressortiront de ce projet seront transmises vers les instances supérieures à l'Europe.
3: Alors, c'est un projet en milieu marin, il va avoir une approche scientifique et une méthodologie bien spécifique. Globalement, comment va se dérouler votre travail?
2: Le déroulement du travail, en fait, ce qu'il faut savoir, c'est qu'il va être extrêmement varié. Dans le cadre de ce projet, il y a trois grandes thématiques dans lesquelles il y a une très grande diversité. Donc la toute première thématique concerne tout ce qui va être vraiment la caractérisation de la colonne d'eau en elle-même, donc les caractéristiques physiques, chimiques de l'eau, mais également l'étude du réseau trophique, donc en partant des plus petits organismes tels que le phytoplancton, le zooplancton, jusqu'à la mégafaune marine. Donc ça va être tout un premier volet qui, dans cette édition 2026, va se concentrer sur la caractérisation de la colonne d'eau au sein du golfe de Saint-Florent, le golfe de Calvi, le golfe de Porto, le golfe de Sagone et le golfe d'Ajaccio. Donc ça, c'est pour le premier volet, où on aura également une étude de la biodiversité profonde que l'on retrouve au sein de ces canyons, donc au niveau desquels on va placer différents types de caméras pour pouvoir avoir des images, photos et vidéos de la diversité profonde que l'on retrouve dans ces golfes au sein desquels on a des canyons sous-marins. Ensuite, nous avons le deuxième volet qui, lui, se consacre plus à tout ce qui est déchets, que ce soit les micro-déchets tels que les microplastiques et les macro-déchets, donc tous les types de plastique un peu plus large que l'on peut voir visuellement, que ce soit au fond de l'eau ou flottant à sa surface. Et enfin, la troisième grande thématique de ce projet va concerner tout ce qui est la biodiversité de manière un peu plus générale et plus spécifiquement tout ce qui est espèces protégées et espèces patrimoniales. Donc dans cette troisième thématique, on a 9 espèces qui sont reprises, qui sont des espèces extrêmement importantes qui, pour chacune, sont confrontées à différentes menaces, de différentes pressions humaines, et pour lesquelles, encore une fois, nous n'avons pas d'état de référence sur leur état de santé de manière générale à l'échelle de la Corse. Donc, si vous voulez, je peux citer les 9 espèces. Nous avons 3 espèces de coraux, le corail noir méditerranéen, le corail rouge et le cladochore en touffe. Nous avons ensuite la patelle géante, les trottoirs halitophyllum, une algue calcaire en fait, qui a formé des espèces de concrétions calcaires dans la zone de balancement des marées. Nous avons les formations récifales de Posidonie, donc ce sont des herbiers de Posidonie assez particuliers qui vont former comme des atolls en fait, et qu'on le retrouve dans le golfe de Saint-Florent et à Bonifacio. On a ensuite ce qu'on appelle les bancs de mer et les de rhodolite. Ce sont aussi des algues rouges calcaires qui vont former en fait tout un habitat sur les fonds sableux au niveau desquels il y a une très riche biodiversité. Nous avons enfin les récifs d'Hermel. Donc les Hermels, ce sont des petits vers qui vont former plein de tubes en fait calcaires agrégés les uns à côté des autres et qui vont former en fait des récifs. Et donc c'est aussi des formations assez exceptionnelles qu'on retrouve uniquement au niveau de la plaine orientale près d'Aléria. Et enfin, on a les nids de picarelle. Le picarelle, un petit poisson assez commun, mais qui, au printemps, forment en fait des nids de forme hexagonale, agencés les uns à côté des autres sur parfois plusieurs dizaines, voire centaines d'hectares dans certaines zones.
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0: Et quoi de mieux que la plume d'Olivier Ancet et la voix éternelle de Pedro Coelho-Fucci pour nous faire découvrir la beauté de notre royaume maritime. Tout de suite, Réamé.

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1: Et nous passons en Espagne. La Fondation Catalunya, la Pedrere, présente à Barcelone une grande exposition organisée avec le soutien du Musée d'Orsay, qui abrite la plus grande collection au monde d'œuvres des Nabis. L'exposition révèle comment les artistes Nabis ont nourri l'ambition d'être les prophètes d'un art nouveau à la fin du XIXe siècle. C'est la première exposition consacrée exclusivement au mouvement à Barcelone qui pourra être visitée jusqu'au 28 juin. Lina Maria Miret de Radio Exterior d'Espagne a interviewé sa conservatrice Isabelle Kahn, conservatrice générale honoraire du Musée d'Orsay.

0: la Fundación Cataluña La Pedrera présente à Barcelone une grande exposition organisée avec le soutien du Musée d'Orsay qui abrite la plus grande collection au monde d'œuvres des Nabis. L'exposition révèle comment les artistes Nabis ont nourri l'ambition d'être les prophètes d'un art nouveau à la fin du 19e siècle. C'est la première exposition consacrée exclusivement au mouvement à Barcelone qui pourra être visitée jusqu'au 28 juin. Maria Miret a parlé avec Isabelle Kahn, conservatrice générale honoraire du Musée d'Orsay.
1: Le Navi est la première exposition dédiée exclusivement au mouvement des prophètes. Pourquoi avez-vous décidé de consacrer cet espace?
2: Et c'était l'idée de la directrice de la fondation, de la présidente, directrice-présidente de la fondation Catalunya, de faire une exposition sur les Nabis, sur la fin du 19e siècle. Alors peut-être parce que c'est des artistes qui sont pas très connus en tant que groupe, mais en réalité, tout le monde connaît davantage chacun d'eux. Parce qu'il y a dans ce groupe, il y a Bonnard, il y a Vuillard, il y a Maurice Denis, Félix Falloton, enfin voilà, des noms qui disent quand même quelque chose. Mais le mot Nabi est évidemment un petit peu plus mystérieux.
1: Pas très connu, mais ce mouvement anticipe nombre des idées fondamentales de la modernité. Quelle place occupent les Nabi dans l'histoire de l'art?
2: Oui, précisément, c'est un groupe qui a, dont les membres ont été ensemble pendant assez peu de temps, un peu plus de 10-12 ans. Ils ont fait certains travaux ensemble, ils ont exposé ensemble, mais leur réflexion est très importante parce qu'elle succède justement au mouvement impressionniste. Et ces jeunes artistes sont formés par Gauguin. Et ils forment précisément ce moment de basculement vers une modernité plus radicale et ce qu'on va appeler au XXe siècle les avant-gardes. Et c'est aussi très intéressant d'avoir cette exposition dans ce très beau bâtiment de la Pedrera de Gaudi parce que ce groupe annonce déjà ou est complètement contemporain de cette esthétique du modernisme et de l'art nouveau.
1: L'exposition met un accent particulier sur des figures majeures, Bonnard et Vuillard. Que représentent-ils au sein du mouvement?
2: Alors, Bonnard et Vuillard sont des artistes, en effet, qui sont très représentés dans l'exposition. Ce sont des nabis qui, eux, sont davantage tournés vers la représentation de sujets modernes, comme la vie urbaine ou même de sujets en lien avec le symbolisme et à travers une expression un peu théâtralisée. Donc ce sont des deux peintres qui ont eu aussi des expériences dans le théâtre, dans le théâtre de marionnettes, hein, qui était très en vogue à l'époque, et qui se sont enrichis aussi d'expériences dans des techniques différentes. Donc en fait, ce sont des artistes ouverts à une forme de fusion des expressions et aussi à une esthétique qui correspond à leur époque.
1: Comment avez-vous réussi à rassembler dans un même espace près de 200 œuvres et d'où proviennent-elles?
2: L'espace d'exposition de la Pedrera est très grand, hein, il y a 1000 mètres carrés, donc il faut réunir un certain nombre d'œuvres et c'est intéressant parce que les Nabis, justement, il n'y a pas qu'un seul artiste, il y en a 10 représentés dans l'exposition. Et puis ils ont créé avec toutes sortes de techniques, donc il nous fallait de la place, mais aussi il nous fallait des collections. Il nous fallait des musées. Et le musée d'Orsay est le musée qui conserve la plus importante collection des Nabis au monde. Donc, moi, il m'a semblé important, en plus, venant du musée d'Orsay, où j'ai fait ma carrière de conservatrice, de pouvoir associer ce grand musée à ce projet. Et ils étaient tout à fait d'accord, et ce qui nous a valu des prêts exceptionnels à l'occasion de cette exposition. Je pense ce qui est intéressant chez les Nabis, c'est cette idée d'un art total qui va toucher beaucoup, beaucoup d'expressions. Et je pense que ce programme culturel va rendre compte de cette richesse.
1: Croyez-vous que l'exposition peut rétablir l'unité des arts?
2: Oui. Oui, tout à fait. C'est ça, l'exposition présente beaucoup d'œuvres réalisées avec des techniques différentes, exactement celles que vous venez d'énumérer. Et en plus, on a aussi des sculptures, on a des projets pour les arts décoratifs, parce que les nabis se sont beaucoup rapprochés des expériences autour de l'art nouveau, et en particulier de Siegfried Bing, qui avait lancé une galerie qui s'appelait l'art nouveau, et qui était très originale, parce qu'elle se présentait sous la forme d'un appartement, donc il y avait la chambre à coucher, la salle à manger, avec des créations de Van Velde, des nabis et d'autres artistes. Et voilà, donc ce sont des artistes expérimentaux en quelque sorte. Mais après cette période, chacun a continué un petit peu dans sa voie et c'est pour ça aussi qu'ils sont connus aujourd'hui parce qu'ils n'ont pas eu simplement cette petite expérience d'une douzaine d'années ensemble, mais également une assez longue carrière après. Mais c'est un moment extrêmement intense.
1: Et on disait, on commence, que les navires sont pas très connus. Et vous croyez que cette exposition peut améliorer la connaissance du mouvement?
2: En tout cas, c'est vraiment l'idée. Et on a apporté dans cette exposition aussi beaucoup d'explications, des textes, des petits films. Et puis, il y a aussi des photos permettant de bien situer justement ce mouvement, à son époque. Alors, on espère beaucoup que, voilà, il y aura cette curiosité pour venir découvrir les nabis, parce que c'est un mouvement qui... C'est une... Un art qui n'est pas daté parce que qui nous parle aussi beaucoup beaucoup aujourd'hui parce que c'est un art qui est centré sur la sensibilité, sur l'observation des êtres humains, sur la psyché, sur enfin les tensions entre les gens, enfin voilà tout ce qu'a aussi développé parallèlement le théâtre symboliste. L'organisation s'est passée d'une manière extraordinaire et avec la Fondation Catalunya. C'est un écrin idéal au fond pour les nabis.
1: Merci Isabelle, merci bien.
2: Merci beaucoup Maria.
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4: Et nous passons au Maroc.
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4: Le jeu vidéo s'impose aujourd'hui comme une véritable industrie mondiale. À Rabat, la troisième édition de la Morocco Gaming Expo a réuni développeurs, gamers et entreprises spécialisées dans les nouvelles technologies et les accessoires du gaming. Un secteur en pleine expansion qui représente plus de 300 milliards de dollars à l'échelle mondiale. Le Maroc ambitionne d'ailleurs de capter 1% de ce marché d'ici 2030-2032, avec l'objectif de créer de nouvelles opportunités pour les jeunes et l'emploi. Dans Kantara aujourd'hui, Salma Saïdi de Rabat Chez Inter nous rapproche de cet univers.
6: Qu'est-ce que de réalité virtuelle sur la tête, manette en main, écran géant, personnage de manga qui déambule dans les allées, le Morocco Gaming Expo plonge Rabat dans l'univers du gaming et des nouvelles technologies. Sur place, les visiteurs découvrent les dernières innovations du secteur. Ils assistent à des compétitions de e-sport et croisent de jeunes développeurs marocains venus présenter leurs créations. Une ambiance entre divertissement, créativité et business dans un secteur qui pèse aujourd'hui plus de 300 milliards de dollars dans le monde. Pour le ministre de la Jeunesse, de la Culture et de la Communication, Mohamed Mehdi Ben Saïd, le gaming ne représente plus seulement un loisir. Il s'agit d'un véritable levier économique capable de créer des emplois et d'ouvrir de nouvelles perspectives aux jeunes marocains.
7: Comme vous le savez, l'objectif du ministère, c'est d'essayer de répondre aux besoins finalement de cet écosystème, à savoir renforcer l'écosystème, encourager les investisseurs à davantage s'intéresser, mettre en relation les startups marocaines avec le monde du gaming, le monde international du gaming, pour qu'ils puissent justement être présents au niveau international, parce que c'est des marchés qu'il faut gagner aujourd'hui. Pour l'instant, les prémices sont plutôt positives, dans la mesure où nous sommes déjà passés de quelques startups en 2023, plus d'une cinquantaine aujourd'hui, présentes avec nous, et d'autres qui n'ont pas pu être présents avec nous. Bien sûr, c'est un secteur qui a une évolution exponentielle. Nous avons essayé, encore une fois, d'outiller cet écosystème avec des incubateurs, avec une relation directe entre Tiamouilcom et les banques pour ceux qui ont besoin de fonds, avec de la formation, beaucoup de formation. C'est un secteur qui compte sur tout simplement sur l'humain, sur les jeunes et les moins jeunes. Donc, bien sûr, beaucoup de jeunes sont autodidactes, c'est-à-dire qu'ils se sont formés par eux-mêmes, mais on a essayé de mettre en place des formations certifiantes, voire pour ceux qui veulent aller plus loin, des formations diplômantes dans le cadre de partenariats. L'idée principale, encore une fois, c'est d'essayer de donner tous les moyens pour qu'on puisse réussir dans ce secteur qui représente plus de 300 milliards de dollars de chiffre d'affaires au niveau international. Et notre objectif, Inch'Allah, c'est d'atteindre le 1% d'ici 2030, 2031, 2032, en encourageant encore une fois des startups marocaines. Certains d'entre eux, nous considérons que c'est des futures licornes. Et vous le savez, ce secteur veut que peut-être une startup peut à elle seule représenter justement 0,5% ou pourquoi pas 1% de par l'attractivité de son jeu. L'autre point qui est pour moi très important à souligner, c'est que le secteur de la gamification ne concerne pas que le jeu vidéo. C'est aussi des solutions qu'on peut apporter, qui sont déjà apportées à d'autres secteurs. À titre d'exemple, la santé aujourd'hui utilise déjà des solutions de gamification. La même chose pour l'environnement, la même chose pour la sécurité, la même chose pour l'agriculture. Et donc aujourd'hui, c'est des solutions dont l'inspiration première est le jeu, mais qui peuvent demain solutionner des problématiques autres dans différents secteurs. Et c'est quelque chose d'important. C'est pour ça qu'on a voulu aussi inviter les autres départements pour qu'ils prennent conscience que nous avons les atouts nécessaires aujourd'hui au Maroc pour avoir ces solutions, qu'on n'a pas besoin forcément d'importer des solutions étrangères par rapport aux problématiques marocaines.
6: Dans le secteur, aujourd'hui, on parle aussi de soft power, cette capacité pour un pays de rayonner à travers sa culture, sa créativité et ses contenus numériques. Car l'objectif affiché par le Maroc est celui d'atteindre à terme 1% du marché mondial du gaming.
7: L'autre face de l'industrie culturelle et du gaming en particulier, c'est justement ce soft power dans l'industrie marocaine, dans l'industrie du gaming marocain. Les différentes histoires proposées par les jeunes startups sont des histoires marocaines avec des champions marocains, un imaginaire marocain, des rues marocaines, et c'est déjà une première réussite. Notre objectif à nous, c'est de faire en sorte que ces jeux-là puissent exister sur le marché national et international. Comme ça, il y a une reconnaissance. Une des raisons pour laquelle nous avons investi dans cette industrie, c'est aussi justement cet imaginaire sur lequel on a mal investi par le passé, par manque de moyens. Nous avons mis les moyens aujourd'hui pour avoir aussi notre imaginaire présent sur le marché.
8: Est-ce que ça va aussi être un porte-voix pour tous les talents africains ?
7: Bien sûr, bien sûr. Comme on l'a fait dans le football ou dans d'autres secteurs, c'est important. Dans la mesure où, en plus, la force de cette industrie-là, c'est du soft, encore une fois. Donc, on peut imaginer demain des partenariats afro-africains sur certains projets. J'en ai visité des pays où il y a des jeunes qui parle là avec d'excellentes idées, et il peut y avoir une continuation dans une histoire. Vous savez, une histoire, un jeu vidéo par définition, c'est infini. Il peut y avoir un premier volet, un deuxième, etc. Et donc, on peut imaginer une deuxième histoire sur le continent, etc. Et on n'est pas obligé, pour pouvoir exister au niveau international, on n'est pas obligé d'avoir une histoire uniquement maroco-marocaine. C'est ça qui est intéressant.
6: De son côté, la commissaire du Salon souligne la dimension internationale que prend progressivement cet événement. Cette année encore, studios, créateurs de contenu, start-up et professionnels du numérique ont fait le déplacement avec une volonté très claire, faire du Maroc une plateforme régionale de gaming et des industries créatives en Afrique.
9: Ce salon comporte quatre principales plateformes. La plateforme B2B qui permet de renforcer les relations entre les professionnels de ce secteur. La plateforme des compétitions e-sport qui permet d'abriter trois compétitions cette année qui autour de jeux emblématiques. La plateforme des forums qui permet à travers des panels, des conférences, des masterclass d'assurer un partage d'expériences et d'expertise par des experts internationaux avec les jeunes marocains passionnés par ce secteur, et également la plateforme d'exposition qui aujourd'hui connaît un grand succès en termes de nombre de start-up gaming qui participent dans cette troisième édition. On a plus de 40 start-up gaming qui travaillent dans différents segments de l'industrie du gaming, à savoir le développement de jeux thématiques, le développement de solutions de gamification, le développement de contenu à destination des dispositifs de réalité virtuelle et autres. En plus des start-up gaming, on a d'autres institutions qui contribuent aux côtés du ministère au développement de cette industrie au Maroc, à savoir les constructeurs matériels, les établissements de formation, les banques, les fonds d'investissement et bien évidemment les opérateurs télécoms.
6: Aujourd'hui, le jeu vidéo n'est plus seulement un passe-temps. Derrière ces consoles et ces personnages virtuels, c'est toute une économie qui se construit progressivement.
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4: De Marseille à Tunis, de Beyrouth à Alger, la saison de la Méditerranée 2026 célèbre cette mer qui nous unit depuis des siècles. Une mer de rencontres, de création et de dialogue entre les peuples. Initiée du 15 mai au 31 octobre 2026, cette grande manifestation culturelle met à l'honneur les artistes, les musiques, les récits et les traditions des deux rives méditerranéennes. Sondos Ben Khalifa revient sur l'ouverture de cet événement.

Chers auditeurs de Kantara, fermez les yeux un instant. Imaginez Tunis des années 50 et 60. Entre les quartiers de la capitale, il existe un lieu où les ciseaux de coiffeurs dansent autant que les corps sur scène. Ce lieu, c'est le salon d'un homme dont le nom résonne comme une personne de fête, Hamadi Larbebi. Larbebi n'était pas seulement un coiffeur. Bien que son salon moderne soit devenu le quartier général de l'intelligentsia tunisoise, il était avant tout le premier danseur folklorique professionnel de notre pays. À une époque où les arts populaires cherchaient encore leurs lettres de noblesse, lui leur a offert un trône. Il a ouvert la voie à de nouvelles vocations en valorisant les danses masculines. Hamadi Larbebi fut le premier danseur folklorique professionnel tunisien. Dans son costume de cavalier ou de danseur des îles Kerkena, il brava les sarcasmes et les interdits. Coiffeur de profession, ce Figaro fit d'abord partie, en 1930, de l'association culturelle et artistique spécialisée dans la musique tunisienne, la Rachidea, en qualité de joueur d'un instrument s'appelant le rabeb, avant de suivre sa véritable vocation, la danse. Hamadi Larbebi a pu pleinement contribuer aux objectifs de la Rachidea. Il deviendra également professeur de danse dans une école fondée par le musicologue Salah al-Mahdi. Le salon de Hamadi Larbebi attirait les hommes des arts et de la culture. C'est là qu'il a fait connaissance avec le grand comédien Hamadi Jaziri qui venait de rentrer de France. Quelques mois plus tard, il a pu suivre à travers les ondes de Radio Tunis sa pièce radiophonique Al-Qabl al-Qatila, le baiser mortel, dont il joua le premier rôle et assura la réalisation. Découvert par le compositeur Riza Qalai, ce dernier l'a chargé de collecter et de recenser l'héritage chorégraphique du patrimoine tunisien dans toutes les régions du pays. Sur scène, Larbebi ne se contentait pas de bouger. Il incarnait l'âme bédouine. Vêtu de ses habits traditionnels, il transformait chaque coup de pied, chaque balancement d'épaule à un récit épique. Il a sorti la danse de la poussière des places publiques pour l'amener sous les projecteurs des théâtres, avec une rigueur technique et une élégance qui ont forcé le respect. Chef d'orchestre de l'ensemble de musique populaire, il a gravé dans le vinyle les souffles de l'instrument traditionnel la zokra et les battements du bendir. Hamadi Larbebi, c'était ce pont fragile et magique entre deux mondes. L'homme qui coupait les cheveux des poètes le matin et qui, le soir venu, faisait vibrer la terre sous ses pas de danse, rappelant à toute une nation que son folklore était sa plus belle parure. Aujourd'hui, alors que les rythmes de la zokra continuent de faire battre nos cœurs, c'est à ce pionnier et à ce maître du geste et du rythme que nous rendons hommage.

Retournons au Maroc. Si vous fermez les yeux et que vous vous laissez porter par les brises de Tanger, vous finirez forcément par croiser sa voix. Aujourd'hui, on s'arrête sur une artiste

0: d'une modernité pop et d'une énergie débordante. Sa signature, une maîtrise technique impressionnante et un timbre qui porte en lui toutes les mélancolies et la fête de la Méditerranée. Que ce soit sur les scènes des grands festivals ou en revisitant des standards avec une touche jazz ou world, elle prouve que la tradition marocaine est une matière vivante qui respire et qui danse. On écoute tout de suite un extrait de son univers. Abir El Abed est au micro de Youssef Bahar de Radio 2M.
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2: Chers mélomanes de la culture, de la musique et de l'info, bienvenue sur les ondes de Kantara, votre magazine de la Méditerranée. On part maintenant du côté de Tanger avec l'une des voix les plus captivantes de la nouvelle scène marocaine, Abir El Abed, véritable vertueuse du patrimoine arabo-andalou. Et il a réussi le pari de dépoussiérer les classiques du Granatish Gouri et El Andalous pour les emmener vers des sonorités modernes et universelles. Entre tradition sacrée et audace contemporaine, Abir El Abed incarne cette jeunesse marocaine fière de ses racines et résolue tournée vers le monde. Écoutez la pureté de son timbre. Abir El Abed, que j'ai l'honneur de recevoir pour vous. Sur l'identité, sera ma première question pour toi, cher Abir El Abed. On vous appelle l'ambassadrice du patrimoine. Est-ce un honneur ou une pression trop lourde à porter pour une jeune artiste?
3: Et le fait qu'il m'appelle l'ambassadrice du patrimoine, est-ce que c'est une responsabilité et est-ce que c'est une pression trop lourde à porter pour une jeune artiste? Pour moi, c'est plus une responsabilité, pas une pression. Par contre, je trouve que c'est une responsabilité de préserver un patrimoine et de le représenter de la bonne manière, tout en sachant que je suis une personne qui revisite le patrimoine et qui travaille sur le fait d'avoir une touche de plus dans un patrimoine qui existe. Donc ma responsabilité ici, c'est de le bien représenter, c'est de ne pas le déformer et de le, voilà, et de le préserver dans les règles de l'art. Voilà.
2: Ma deuxième question pour toi, cher Abir El Abed, sera sur le style. Entre tradition andalouse et touche moderne, comment fait-il Abir El Abed pour ne pas perdre l'âme du morceau dans la fusion?
3: Très bonne question. Il faut comprendre un truc qui est très important, surtout quand on parle du patrimoine. Il faut avoir quand même des informations par rapport à la civilisation, par rapport à l'histoire. Et quand on a l'histoire et on sait comment on a développé notre musique durant les années, etc., c'est comme ça qu'on sait très bien comment fusionner ce qu'on a avec d'autres styles qui ressemblent peut-être dans la rythmique, qui ressemblent dans les modes. Et ça, c'est comme je vous ai dit, il faut avoir quand même une certaine culture et il faut avoir une petite recherche pour garder cet équilibre.
2: Autour de la scène sera ma troisième question pour toi, cher Abir El Abed. Quel est le secret pour transmettre l'émotion du Gharnati, du Chgouri, de l'Ala de l'Andalousie à un public qui ne comprend pas forcément les textes anciens?
3: J'aimerais bien expliquer un point. Je ne suis pas une chanteuse du Melhoun, tout en sachant que le Melhoun, il fait partie aussi du patrimoine marocain, mais je suis plus une chanteuse de la musique andalouse, le registre de l'Ela et aussi du Chgouri. Mais ça revient toujours au même parce qu'on a même dans la musique andalouse Ela ou bien dans le Chgouri, on a des textes qui sont anciens. Mais le secret, c'est de bien prononcer déjà, même si l'autre personne, par exemple, si je fais une performance à l'étranger, je commence à avoir beaucoup d'applaudissements et beaucoup de réactions, même si les gens ne comprennent pas exactement ce qu'on dit, mais ils peuvent comprendre notre émotion et la manière dont on prononce les mots et comment on dégage la note ou bien l'émotion musicale.

0: à travers ses paroles. Et aussi, il y a un point qui est très important à ajouter, quand on comprend nous-mêmes le texte qu'on chante, et ça vient avec aussi de la recherche, et surtout qu'on a des textes en arabe classique, il faut quand même avoir un bon bagage d'arabe classique. Quand on comprend nous-mêmes ce qu'on chante, ça se reflète et ça se transmet à travers notre chant et notre interprétation.
1: Parlons maintenant du futur Abel Abed. Si tu dois collaborer avec un artiste actuel totalement éloigné de ton style et ton univers, il sera qui ?
0: Je ne sais pas si je peux considérer la quatrième question comme une question piège parce que sincèrement, j'ai beaucoup de respect à beaucoup d'artistes de styles différents, la vérité, surtout à l'international et même ici au Maroc, j'ai beaucoup de respect pour beaucoup d'artistes. Je ne peux pas vraiment choisir un seul, mais je vais par exemple faire un petit choix qui ne représente pas toute la réalité. Par exemple, au Maroc, j'aimerais bien faire un duo de projets, de chansons, je voulais dire peut-être patrimoine ou patrimoine revisité ou une nouvelle chanson avec par exemple Maalim Hamid Kassri, comme j'ai eu l'expérience de chanter avec lui au Festival des Sawera. J'aimerais bien aussi marquer mon CV avec un projet enregistré, peut-être avec des sonorités nouvelles, tout en gardant l'âme de la musique tegnawit et aussi la musique andalouse. Il y a aussi une artiste très différente et qui a son univers. J'aimerais bien pénétrer son univers à travers un duo. Et ça sera l'occasion aussi pour elle d'expérimenter peut-être avec une chanteuse de musique andalouse, tout en sachant qu'elle a aussi ce background, parce qu'elle a fait beaucoup de collaborations dans sa carrière. Il y a aussi une chanteuse avec qui j'ai un duo qui va sortir bientôt. Une chanteuse qui vient d'un univers différent que le mien, qui est Iman Karkebo, qui chante la chanson marocaine moderne et aussi la chanson égyptienne classique. Donc on a un duo qui va être dans l'esprit marocain, mais avec sa touche à elle et ma touche à moi dans l'interprétation. À l'international, il y a plein d'artistes, la vérité. J'ai envie de collaborer avec Diego Sigala, comme je suis une grande fan. Et on a des univers qui se croisent. Aussi Estrella Morente, une grande chanteuse espagnole du flamenco. J'aimerais bien aussi faire d'autres duos avec d'autres artistes dans l'univers du jazz et du blues, comme Richard Bona, que j'ai eu l'occasion de rencontrer, et il a une idée par rapport à ce que je fais aussi. Il y a Rani Krija, qui est un Marocain qui habite en Allemagne et qui a travaillé avec beaucoup d'artistes internationaux comme Sting. Ce n'est pas un chanteur, c'est un percussionniste, mais on peut collaborer aussi au niveau du chant et percussion. Voilà, je m'arrête ici.
1: Je te remercie infiniment, cher Abel Abed, d'avoir répondu à notre invitation sur les ondes de Kantara, le magazine de la Méditerranée. Abel Abed, que je rappelle bien, c'est l'une des voix les plus captivantes de la nouvelle scène marocaine, véritable vertueuse du patrimoine arabo-andalou. Merci encore une fois. Il ne me reste qu'à vous souhaiter une excellente écoute sur les ondes de votre magazine Kantara. Je vous donne rendez-vous la semaine prochaine sur les mêmes ondes d'amour et gardez toujours le même sourire. C'était Youssef Bahar pour vous.

0: Et voilà, c'était tout pour cette semaine. Merci d'être des nôtres. 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

Bonsoir. À l'occasion de la fête des mères, placée cette année sous le slogan « J'aime ma mère, j'aime ma famille », la ministre de la Famille, de la Femme, de l'Enfance et des Personnes Âgées a effectué une visite au service de gynécologie obstétrique du Centre de maternité et de néonatologie de Tunis. La ministre a rencontré les mères qui viennent d'accoucher et a distribué des fleurs et offert des cadeaux aux jeunes mamans, tout en saluant les efforts du personnel médical et paramédical pour la qualité des soins prodigués et l'accompagnement assuré aux mères et à leurs bébés. L'armée israélienne a annoncé ce dimanche une nouvelle extension de son opération terrestre au Liban, dont le Premier ministre a dénoncé une politique de la terre brûlée. Les affrontements au Liban sont quasi quotidiens, malgré une trêve théoriquement en vigueur depuis le 17 avril. Les forces d'occupation installent des maisons mobiles au sud de Beit Lahem aujourd'hui, dimanche, dans le but d'étendre par la force les frontières des colonies. Dans les lits, les fours, les écoles, les champs, l'ouest de l'Australie est en proie à une colossale invasion de souris. La situation est impressionnante. Des habitants racontent avoir trouvé des souris dans leur lit. Quelqu'un a ouvert son four et a trouvé 14 souris. On trouve des souris dans les tiroirs. Elles mangent les livres, entrent dans les voitures, mâchent les câbles, vont dans les machines à laver, les sèche-linges, l'air conditionné. Elles sont vraiment pas partout, un véritable cauchemar. Merci de votre attention. Prochaine nouvelle, toujours en bref, à 18h.

17h05 minutes sur les ondes de RTCI. Bienvenue à Haut Niveau. Haut Niveau, votre rendez-vous hebdomadaire avec les sports et en particulièrement le football. C'est Mourad Ayari qui va être du côté du stade Rades et Mandrzit qui est du côté du studio 10 pour vous présenter les moments forts de cette finale de la Coupe de Tunisie entre l'Espérance sportive de Zarzis et l'Espérance sportive de Tunis. La première mi-temps s'est conclue sur un draw, c'est-à-dire un résultat vierge, 0-0. Et la deuxième mi-temps va démarrer dans quelques instants. Le temps de nous connecter avec notre ami et collègue Mourad Ayari à partir du stade de Rades. Mourad, vous êtes là? Non, Mourad n'est pas encore là. On va l'avoir dans quelques instants. Peut-être Julien Clerc, la Californie, en attendant de nous connecter avec Mourad Ayari.

0: Julien Clerc, dans la Californie, ça date de 1968, alors que nous sommes le 31 mai, dernier jour du mois de mai 2026, avec la fête des mères. Bonne fête à toutes les mères. Nous allons consacrer un bon moment pour rendre hommage à nos mères, qu'elles soient vivantes ou qu'elles soient décédées, que Dieu ait leur âme. Allez, Mourad est avec nous. Bonjour Mourad.
1: Bonjour mon père.
0: Alors, comment ça se passe ? Comment ça se passe ? Enfin, c'est pas encore le soir, écoute, entre bonsoir et bonjour.
1: Bonjour, comme... bonjour.
0: Alors, bonjour, très bien. Alors, une première mi-temps, en tout cas pas aussi rythmée que la Californie de Julien Clerc. Il y a eu beaucoup d'interruptions, alors je compte sur toi pour nous donner un aperçu sur les 45 ouais. premières minutes.
1: Alors, de la Californie, je vous emmène à Radette.
0: Oui, c'est pas mal.
1: Pour vous parler de la première mi-temps de cette... finale de la Coupe de Tunisie entre les deux espérances.
0: Oui.
1: Celle de Zelzis et celle de Tunis. Et la deuxième période, Mander, vient de commencer à l'instant. Mm-hmm. Je rappelle que la première s'est soldée par un nul vierge, 0 but de chaque côté.
0: Tout à fait.
1: Il y a eu quelques velléités, quelques occasions de part et d'autre, mais il n'y a pas eu but.
0: Oui.
1: Je rappelle que lors de cette première mi-temps, déjà à la première minute, il y a eu un tir non cadré de Zelzis. À la troisième défense, Esperantiste dégage devant Rahmani. À la quatorzième minute, c'était la première occasion de l'Espérance qu'on a fait en retrait. C'est la défense qui dévie en corner.
0: Oui.
1: Et puis il y a eu beaucoup d'arrêts de jeu. Au cours de cette période, pour blessure, il y a eu deux changements forcés du côté de l'Espérance de Zelzis. C'est Yusser Dapleoui qui a laissé sa place à Amir Tejouri.
0: Oui.
1: Et puis, il y a eu David Nyang qui a cédé sa place à Depojou Olu Ouazan. J'espère bien prononcer. Sinon, voilà, c'était les premières minutes. À la 21e minute, le jeu a repris, bien sûr. Et coup franc de Boal, il a dévié en corner. 28e, Apojou rate le cadre pour l'Espérance de Zelzis. À la 39e, c'est Dera qui a failli faire la différence d'un tir en dehors de la surface de réparation.
0: Oui.
1: Et Dano a failli faire de même à la 42e. Sinon, dernière occasion, elle fut Espérance de Zelzis. Avec Rahmani qui a failli tromper la vigilance de Mich.
0: Oui.
1: C'était dans le temps additionnel. Voilà donc les principaux événements de cette première mi-temps qui n'étaient pas mauvaises, qui auraient pu être de meilleure qualité, n'eût été les arrêts de jeu.
0: Il y a eu plusieurs interruptions. Mourad, ouais. Moi j'ai regardé la première mi-temps, franchement. C'était très saccadé, il y a eu beaucoup d'arrêts de jeu, et ça, ce n'est pas bien pour le déroulement du jeu.
1: Ça se répercute sur le rythme.
0: Voilà, tout à fait.
1: Et, absolument.
0: Et les joueurs ne retrouvent plus leur, comment dirais-je, cette...
1: Voilà, dès qu'on accélère un peu, il faut s'arrêter pour soigner un joueur d'une des deux formations.
0: Mais surtout de Zarzis.
1: Ça peut prendre jusqu'à 2 à 3 minutes.
0: Oui, tout à fait.
1: Et donc... Et voilà, ça pénalise surtout l'Espérance qui a essayé de poser son jeu, de dominer, mais et ça sied au jeu de Zelzis qui essaie de réagir par transition rapide. Ça a failli lui réussir plus d'une fois.
0: Oui, avec
1: si
0: une
1: tu reviens...
0: oui, avec une oui, défense assez fébrile de l'OST Mourad.
1: Oui, il y a l'axe qui n'est pas très sûr avec Mériah et Slavski qui ont répété les erreurs. Heureusement pour eux, Zelzis n'a pas su profiter de ces hésitations.
0: Oui, tout à fait. Et avec un train aussi brouillon comme d'habitude, Mourad, moi je...
1: Oui, il y a deux joueurs qui sont en train de passer
0: à côté
1: du sujet, du côté de l'Espérance, c'est Ka et Boualia.
0: C'est Boualia, alors là...
1: Et normalement, si mes prévisions sont justes et bonnes, il y aura Jbeli à la place de Boualia, plutôt Yassas à la place de Boualia, et Jbeli à la place de Ka tout à l'heure, ce n'est pas encore le cas. Là, c'est un corner en faveur de l'Espérance, dévié de la tête par Dano qui rate le 4. On joue depuis la troisième minute de cette deuxième mi-temps, 48e du match. Si tu veux bien, les deux formations au monde.
0: Oui, bien sûr, pour
1: alors,
0: nos auditeurs.
1: On va commencer par l'Espérance de Zelvis,
0: oui,
1: qui reçoit aujourd'hui, parce que le tirage du sort, on a voulu que ce soit ainsi.
0: C'est ça.
1: Et donc, dans les bois, c'est Fedin Charvis, sinon, Firas Rouma, Yosseli Dapleu, qui a cédé sa place à Amir Tajouri. Puis David Nyang, qui a cédé sa place à Depojou,
0: au
1: Louazone. Pour le reste de la formation, c'est Pape Diallo, Hassan Mahab Sikouni Khalfa, Khalil Kassab, Namjid Djili, Mohamed Rahmani, un talent à l'état pur qu'il faut peut-être suivre. C'est un joueur doué qui a failli marquer un fort joli but dans le temps additionnel, on en a parlé tout à l'heure.
0: Oui.
1: Et puis Achraf Bendieff, du côté de l'Espérance de Tunis, Memich dans les bois, Amen Allah Memich, puis Mohamed Ben Ali, Hamza Slat, Yassi Merier, Nizal Aïfi, c'est le quatuor de la défense. Hossein Ka, Hamza Rafia, Abdelrahman Konaté au milieu, Koussaïl à droite, Florian Dano au centre, et puis Jack Diarra à gauche. Voilà donc la formation de l'Espérance qui n'a pas subi de changement. Ça devrait se faire dans les minutes qui suivent. Je rappelle que Konaté, côté Espérance, a été averti. Et David Nyang, qui a quitté le terrain, a été également. Mmh. Voilà l'essentiel, membre pour cette finale de la Coupe de Tunisie. Alors, ça sera la 17e pour l'Espérance de Tunis, ou la 2e
0: pour
1: l'Espérance de Zedzis.
0: C'est ça.
1: C'est ce qu'on saura tout à l'heure à la fin du match. Je rappelle que c'est la deuxième finale entre les deux formations. La première l'a été en 2005, remportée contre toute attente par l'Espérance de Zedvid, qui s'est imposé 2-0. Le jeu est arrêté depuis quelques 2-3 minutes.
0: Encore une fois.
1: Et là, c'est l'arbitre de la rencontre, Moudal Taïf, qui vient demander à Bcharfi de se presser un peu. Sinon, la prochaine fois, ce sera le carton.
0: Alors, ce sont les fameuses 8, ce sont les fameuses 8 secondes, Mourad, c'est ça ?
1: Comment ?
0: Ce sont les fameuses 8 secondes qui sont...
1: Oui, mais et là, il en rajoute un peu parce que le jeu était arrêté depuis quelques 2 minutes.
0: Et il en prend encore 15 secondes.
1: Et voilà, et ça énerve l'équipe adverse, évidemment, qui veut accélérer un peu et qui se voit toujours en train de ralentir. Parce que c'est l'adversaire qui veut que ce soit ainsi, qui veut imposer son rythme, quoi.
0: Tout à fait.
1: Parce qu'il faut, se dire, Mondre, également, que l'Espérance de Tunis le favori de cette finale. Et c'est le but énorme. Il y a un objet au préalable qui a été signalé par le juge de ligne, il s'agit de Hosni Meili. Tête de Dano arrêté par Chalbi, mais tout ça ne vaut rien puisque cette action est précédée par une position de jeu de l'attaquant espérantiste. Ça fait réveiller un peu le public sans erreur.
0: Oui.
1: Le public espérantiste, je dois dire, parce que...
0: Risque sans erreur, c'est pour nos amis.
1: Sans erreur.
0: Tout à fait.
1: Voilà, donc on va se retrouver tout à l'heure. On va faire chaque 5-6 minutes.
0: D'accord.
1: Sinon, s'il y a but, vous pouvez m'appeler quand vous voulez.
0: Très bien, on fait comme ça. Allez.
1: Ok, merci beaucoup. Et puis un coucou à notre ami Raif Loutlet.
0: Voilà, Raïs, c'est Mourad qui vous salue. Voilà, c'est bien arrivé. On vous recontacte dans quelques minutes. Aldi Meola, Dark Eye Tango.

En droit de Tunisien international, c'est au niveau avec Mandorzi, au micro du studio 10, Raifus Letty à la technique, Mourad Ayari du côté du stade de Rhadès pour nous donner les moments forts de cette finale entre l'Espérance sportive de Zarzis et l'Espérance sportive de Tunis qui on sent à leur 58e minute de jeu et le score est toujours vierge 0-0 avec du nouveau en termes de changement, puisque comme l'avait diagnostiqué Mourad Ayari, il y a eu le remplacement de Boualia par Sass et Tra par Jbeli. Voilà, c'est ça. Ce sont les principaux points importants que nous avions à vous communiquer par rapport à cette finale. Et là, à chaque fois, on vous fera le topo de ce qui se passe au niveau du stade de Rhadès, dans cette fête qui couronne les activités sportives en matière de football. En tout cas, 31 mai, c'est la dernière journée, en attendant de faire place nette à l'équipe nationale de Tunisie, qui commencera son baptême de feu au niveau des matchs amicaux demain contre l'Autriche à partir de 19h45. Et ça sera transmis à la Watania 1 sur la partie terrestre. 59e minute de la finale, 0-0. C'est Donald Fagan qui intervient avec ses New Frontiers.

0: Et apparemment, il y a du nouveau New Frontier, du nouveau aux côtés de Rades. Morad, qu'est-ce qui se passe là? C'est un but?
1: Oui, c'est l'ouverture du score, mais pour l'instant, je finis à la 61e minute.
0: Oui.
1: But de Rafia avec corner pour l'Espérance. La balle a été renvoyée par la défense de l'Espérance de Zadis. Et Rafia a été à la réception. Et en dehors de 18 mètres, d'un tir tendu, il a trempé la vigilance de Sardi qui a brillé de mille au cours de cette rencontre.
0: Comme d'habitude.
1: Bien avant le but, il a sauvé...
0: un but tout fait de Dano.
1: Un but tout fait devant Dano qui a gâté une remarquable. Sardi a dit au corner et c'est le même corner. Ouverture du sport par Rafia. But qui vient d'être validé parce qu'il y avait la barre. On contestait un peu la validité de ce but.
0: Par rapport à, oui, par rapport à la sortie du gardien.
1: De mettre la balle au sol. Et donc, c'est un but qui nous rappelle un peu le but de la finale de la Coupe de l'année dernière.
0: Oui.
1: C'était Espérance Tunisia, c'était Obreu qui était à la.
0: Oui, je me rappelle bien, ce très beau but.
1: Deuxième,
0: oui.
1: Une deuxième balle et d'un tir foudroyant, il a marqué le but de la victoire. Il y a un monsieur sur la pelouse, ça doit être un responsable, un entraîneur de l'Espérance de Zadis qui vient d'être averti par l'arbitre Nival Saïd. Le jeu n'a pas encore repris. C'est Charby qui se fait soigner, je pense. Et c'est un deuxième gardien qui va prendre sa place. Je rappelle que donc le gardien n'est autre que Hamza El Ghami. Le changement n'a pas encore eu lieu.
0: Oui.
1: Et ça devrait se faire dans les minutes qui viennent. Il y a un carton rouge. Donc, responsable de l'Espérance de Zadis, ça chauffe un peu.
0: Oui, je crois qu'ils n'ont pas cessé de contester, Mourad. Oui, oui, ils n'ont pas cessé de constater.
1: Un bon match, un bel empoignage entre deux Espérances.
0: Dans un esprit très fair-play, d'ailleurs.
1: D'autant plus qu'on n'a pas vu d'action irrégulière.
0: Ah non, non.
1: Franchement,
0: non,
1: je ne sais pas si à la télé vous avez vu autre chose, je vous demanderai. Mais le jeu semble régulier, je dis un temps, parce qu'on a vu qu'une seule fois et on
0: oui, tout à fait, oui.
1: Une fois à la maison, lors d'une course sportive.
0: Non, là, on a l'avantage de voir ça à plusieurs reprises. C'est un but qui... Oui,
1: oui, mon père, alors, évidemment ça a rêvé un peu le public de l'Espérance de Tunis. Et on attend toujours que le jeu reprenne. Il y a du monde sur la pelouse du stade de Rades pour changer. Ça, c'est quelque chose à laquelle on est vraiment habitué, ce genre de...
0: Et c'est malheureux, Mourad. C'est malheureux. Oui.
1: Et il y a un carton rouge du côté du banc de l'Espérance.
0: Aussi.
1: Je ne sais pas de... Ça a été dressé à qui. On va en savoir même tout à l'heure. Là, c'est peut-être Michel, l'entraîneur de l'Espérance de Zadis, qui a été expulsé. Il y a un jet de bouteille, évidemment, assez impressionnant.
0: Non, ce n'est pas Mcherek. Je suis en train de regarder en direct également Mourad. Non, c'est un accompagnateur. Il est rentré dans le...
1: C'est un autre accompagnateur de l'Espérance également, qui vient d'être expulsé. Je devrait reprendre.
0: C'est dommage.
1: Devrait se calmer.
0: C'est dommage.
1: Il y a deux changements qui vont avoir lieu. Il y a le gardien, donc numéro 32.
0: Oui.
1: Le gardien, Hamza El Ghami,
0: oui,
1: qui prend la place de Saïfeddine Chardi. Et puis, il y a deux joueurs, le numéro 12 de l'Espérance de Zadis, Jason Ben Kileni. Benkelen et qui prend la place du numéro 32. Non pas 32, on va en savoir plus. Et puis également le numéro 27 qui va... Non, il y a le numéro 12 qui sort. Mm-hmm. C'est le numéro 28, l'âme de Ergili qui lui cède sa place. Donc le numéro 12 oui. À la place d'Ergili du numéro 28. On est arrivé à la 61e minute. Ça ajoute un peu d'épices à cette finale qui était belle, mais qui n'était pas intense. Là, ça, c'est vraiment le cas. Et c'est le tempérament, évidemment, méditerranéen, tunisien. J'espère que ça ne va pas dégénérer plus que ça et qu'on va continuer à assister à un bon match parce que Malgré tout, cette finale était belle à
0: suivre. Elle est assez plaisante, c'est vrai, je te l'accorde, Mourad. Eh bien, en attendant que le jeu reprenne.
1: Ça a repris. Je rappelle oui. Qu'on est à la 169e minute, évidemment. On va compter quelques minutes tout à l'heure dans le temps additionnel.
0: Oui, pas mal, je pense.
1: Oui, absolument. Il y aura une bonne dizaine, si ce n'est pas plus, de temps additionnel tout à fait.
0: Allez,
1: à tout à l'heure.
0: À tout à l'heure. 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

Voilà, jusqu'à la dernière note. C'était un extrait du dernier album de Don Airey, Gods of War. Alors, Don Airey, c'est qui c'est? Eh ben, Don Airey, c'est un claviériste de très haut niveau qui fait partie du groupe Deep Purple qui a pris la place, mais on ne prend jamais la place de quelqu'un, mais qui a remplacé John Lord, feu John Lord. C'était Gods of War. George Benson, c'est ben, tout à l'heure, hein, parce que là, c'est quand même un titre qui dure une bonne dizaine de minutes. Peut-être que pour écouter George Duke, avant de retrouver notre ami Mourad Hayari du côté de Rades, là, les deux équipes jouent la 81e minute. Le score est toujours de 1-0 en faveur de l'Espérance sportive de Tunis. Voilà. Nous écoutons George Duke, Reach for It.

0: Mais Sweet Lord, ça sera pour tout à l'heure. C'est plutôt Sweet Mourad qu'on a au bout du fil. Et alors, 86e minute, qu'est-ce qui se passe là? Je crois que le jeu est arrêté.
1: Il se passe plein de choses. Bon, 87e minute, comme tu le disais. C'est l'espérance qui plus ou moins tient les rênes du jeu, parce que c'est elle qui impose le rythme, qui a la possession de la balle, qui essaie de tromper la vigilance de Hamza Elghami, mais qui n'y arrive pas, sans vraiment se créer des occasions de but digne de ce nom. Sinon, côté espérance de Zedis, on essaie de frapper par un coup comme ça, de compter sur des transitions rapides. L'espérance de Zerzis n'y arrive pas. Je rappelle que côté espérantiste, il y a eu 4 changements. J'en avais annoncé 2, ou plutôt plus ou moins deviné 2.
0: Oui, vous avez deviné les 2, c'est vrai. Oui.
1: Et puis ça, c'est à la place de Bois. Il y a eu également Ogbelou à la place de Konaté. Et puis, il y a eu Zaou qui a pris la place de Diarra.
0: C'est ça.
1: Si l'espérance mène maintenant, on va dire que elle a pu compter jusque-là, membre, sur la qualité de son banc, parce que se permettre d'avoir sur le banc des remplaçants des joueurs comme Jbeli
0: ou comme Ogbelou, oui.
1: Ça, et puis un peu loin, Zaou, cela veut dire que la qualité est là. Et voilà, c'est ce qui a fait la différence. D'ailleurs, dès la rentrée de ces joueurs sur le terrain de jeu, l'espérance a ouvert la marque. Je rappelle que l'espérance mène 1-0, but de Rafia, qui est à la réception d'un ballon repoussé par le gardien Sharpi, et d'un tir cadré, on va dire,
0: oui.
1: Et en dehors des 18 mètres de la surface de réparation. Il a ouvert la marque pour l'espérance, inscrit jusque-là l'unique but de cette finale qui a plus ou moins tenu ses promesses. Mondelon sur la 89e minute. On attend de voir combien de minutes va ajouter Nizal Taïf de temps additionnel pour cette deuxième mi-temps. Alors que je rappelle que côté espérance aux Zedis, il y a eu Amir Tejouri qui a pris la place du numéro 18, Youssef Deflewi. Youssef Deflewi, donc voilà, il y a eu des changements par-ci, par-là, des avertissements. Il y a eu Nizal Aïd qui a été averti, Hamza Zassi il y a quelques minutes, Abdelrahman Konaté en début de match. Côté espérance, vous êtes dit,
0: c'est une... Mais également Ben Ali aussi, Mourad, a eu un carton. Ben Ali aussi. Ben Ali.
1: Ben Ali, du côté de l'espérance.
0: Oui, oui, il a eu un carton aussi.
1: Oui, oui, Khalil Kassab également pour l'espérance de Zerzis. Jessem Kineni, voilà. C'est une finale assez animée.
0: Un peu tendue.
1: On va suivre ce coup franc à la 90e minute. On vient d'entamer le temps additionnel. On ne sait pas combien de minutes à ajouter la bire du match. Et là, c'est une situation difficile pour Munich. Et puis, la reprise de volée, la reprise de volée est hors cadre. Et donc, on commence à chantonner du côté des supporters de l'espérance. On entrevoit peut-être la victoire au bout du tunnel. On n'en sait pas encore.
0: Ce n'est pas encore fini.
1: Tu le sais bien. Autant que moi, au monde qu'en football, tout peut
0: bien
1: arriver,
0: sûr.
1: Même dans les dernières secondes d'un match.
0: Tout à fait,
1: match.
0: Et c'est ce qui fait le charme du football.
1: La peau de l'autre, oui. Avant de l'avoir tué.
0: C'est 8 minutes, hein, 8 minutes de temps additionnel.
1: 8 minutes de temps additionnel, voilà, 8 minutes. Et donc, il faut attendre encore quelques temps pour être fixé sur le
0: sort de cette partie.
1: Le vainqueur de la Coupe de Tunisie 2026, je rappelle. Si c'est l'espérance, elle succède à elle-même, et ça sera la 17e coupe pour l'espérance de Tunis.
0: Oui.
1: Sinon, l'espérance de Zedis essaie de récidiver, de faire comme en 2005 pour remporter sa deuxième coupe. C'était également face à l'espérance de Tunis. Mais là, c'est loin d'être
0: le cas.
1: Je ne sais pas si c'est quelque chose à...
0: Enfin, moi, j'ai remarqué une baisse drastique de physique des joueurs de l'Espérance de Zarzi, Smolad.
1: Oui, il y a eu une baisse de régime. Le rythme a baissé considérablement au cours des dernières minutes. C'est tout à fait normal. Il y a la température, il fait chaud.
0: Oui, c'est vrai.
1: Il fait chaud aujourd'hui. C'est la fin de saison. Il y a eu deux joueurs qui se sont blessés à l'entame du match, tout simplement parce que c'est la fin de saison. Les corps, les muscles
0: ne répondent plus tellement.
1: Ils sont fatigués.
0: C'est ça.
1: Donc c'est tout à fait normal de voir le rythme baisser considérablement, surtout lors de la deuxième période. Et là, c'était une tentative du jeune Vaouf qui a raté le cadre. On attend toujours pendant le coup de les finales. Je rappelle que sur les ondes de Radio Finition International, on vivra la Coupe du Monde, on vivra donc
0: oui, bien sûr.
1: L'équipe, on suivra l'équipe de Tunisie.
0: De Tunisie, oui.
1: Ces matchs, on va pas les commenter à 2h du matin, ça c'est certain. Mais on aura un plateau spécial, je pense.
0: Très bien.
1: Pour la Coupe du Monde, on n'a pas encore décidé quoi que ce soit, mais ça sera fait.
0: Je pense.
1: Qui viennent,
0: tout à fait.
1: C'est le bienvenu, moi.
0: D'ailleurs, merci. Et d'ailleurs, la Tunisie démarre demain, Mourad, n'est-ce pas, avec l'Autriche.
1: Ce sera un match amical de préparation. Là, je parlais des.
0: Oui, vous parlez de la Coupe du Monde.
1: De la compétition.
0: Oui, de la compétition, oui. Mais entre-temps, il y aura deux matchs quand même qui vont précéder pour voir un peu aussi la santé physique et tactique de l'équipe aussi. Hein.
1: Oui, ça sera un match qui va permettre à Sabri Lamouchi d'avoir une idée encore plus grande, plus exhaustive sur l'effectif à sa disposition.
0: Bon.
1: C'est un match très important, ça va lui peut-être permettre d'arrêter à un élément ou de montrer la composition de son 11 type. Et puis, ça va lui permettre également d'en savoir plus sur les prédispositions des uns et des autres. Donc,
0: oui, surtout qu'il a eu certaines critiques, Mourad, par rapport à certains choix aussi.
1: Certaines critiques, les joueurs qui ont été choisis ont la possibilité de répondre.
0: Tout à fait. Sur le
1: on
0: terrain.
1: On s'attendait à Zalouni à la place de Brun. On
0: oui.
1: s'attendait à
0: Ali Maloul à la place
1: Ali Maloul
0: de Ben Hamida.
1: À la place de Ben Hamida, peut-être bien, mais bon, là, c'est des choix personnels et on ne peut pas les contester comme ça parce que finalement, c'est Sabri Lamouchi qui aura
0: la responsabilité totale et entière.
1: Mmh. Oui, absolument.
0: Tout à fait.
1: Donc j'espère que ça va bien se passer pour l'équipe de Tunisie qui n'a pas eu un tirage au sort assez clément.
0: Pas du tout, alors là c'est malheureusement.
1: Donc, malheureusement, la Tunisie affrontera la Suède, le Japon et
0: les Pays-Bas.
1: La Suède, le Japon et les
0: Pays-Bas.
1: Pays-Bas,
0: oui, tout à fait.
1: Alors, ce sera le 14 juin 2026, le dimanche, contre la Suède au stade de Monterrey au Mexique. Et puis, ce sera le samedi 20 juin 2026 contre le Japon. Ce sera toujours au Mexique au stade Monterrey. Et puis, le 25 juin 2026, ce sera un jeudi. Ça sera contre les Pays-Bas. Ce sera à Kansas City
0: oui.
1: aux États-Unis. On joue la sixième minute du temps additionnel. Il y a des protestations de la part des joueurs de l'Espérance de Zarzi. Oui.
0: Bah écoute, Mourad, il est 18h01. Je m'aperçois que nous devons laisser la place à Fedia pour les infos et je reviens tout de suite après.
1: D'accord.
0: À tout de suite.
1: Ciao.

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1: 18h sur les ondes de RTCI, le flash de l'actualité. Bonsoir. Le ministère de la Famille, de la Femme, de l'Enfance et des Personnes Âgées a organisé ce dimanche au parc du Belvédère à Tunis une journée d'animation et de sensibilisation dans le cadre de la fête nationale des mères, célébrée le dernier dimanche du mois de mai de chaque année. Le programme festif et ludique a été inauguré par la ministre de la Famille, de la Femme, de l'Enfance et des Personnes Âgées, Asma Jibli, qui a rendu hommage à un groupe de mères en présence de représentants de la société civile et des scouts tunisiens. Et à l'occasion de la fête des mères, placée cette année sous le slogan « J'aime ma mère, j'aime ma famille », la ministre de la Famille, de la Femme et de l'Enfance et des Personnes Âgées, Asma Jibli, a effectué ce dimanche une visite au service de gynécologie obstétrique du centre de maternité et de néonatologie de Tunis. Au cours de cette visite, la ministre a rencontré les mères qui viennent d'accoucher. Elle a distribué des fleurs et offert des cadeaux aux jeunes mamans, tout en saluant les efforts du personnel médical et paramédical pour la qualité des soins prodigué et l'accompagnement assuré aux mères et à leurs bébés. L'association Le Petit Secouriste, en collaboration avec la maison d'édition Dar Yamem, lance pour la première fois en Tunisie et dans le monde arabe un concours culturel intitulé « Défi de la lecture et de la théâtralisation du conte ». Cette initiative vise à encourager les enfants à développer le goût de la lecture tout en transformant les contes en représentations théâtrales. Elle s'adresse aux élèves des écoles publiques et privées ainsi qu'aux enfants des garderies et centres éducatifs à travers tout le pays. Le ministre des Affaires étrangères, de la Migration et des Tunis à l'étranger, Mohamed Ali Nafti, prend part à la deuxième réunion des ministres des Affaires étrangères des pays d'Afrique et de la Corée du Sud qui se tient les 1er de juin 2026 à Séoul. Selon un communiqué publié ce dimanche par le ministère, cette réunion s'inscrit dans le cadre du suivi des recommandations du premier sommet afro-coréen tenu les 4 et 5 juin 2024, visant entre autres à examiner l'évolution de la coopération économique, commerciale, scientifique et technologique entre le continent africain et la Corée du Sud. Dans l'actualité internationale, 7 personnes ont été blessées ce dimanche dans une série de frappes aériennes israéliennes ayant visé la ville de Tyr dans le sud du Liban, selon l'Agence nationale d'information libanaise. Pour la sélection tunisienne de football affrontera son homologue autrichienne en match amical demain lundi à Vienne à 19h45 dans le cadre de la préparation des deux équipes à la Coupe du Monde 2026 prévue aux États-Unis, au Canada et au Mexique du 11 juin au 19 juillet prochain. Et voilà, fin de ce flash. Prochain rendez-vous avec l'actualité à 19h.

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0: 3 minutes 45.
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0: Ben on doit interrompre Gino Vannelli, A Song and Dance, et c'est le public de l'Espérance qui est en train de danser, Mourad, je pense.
1: Oui, absolument. Tu dois certainement le savoir, le match à Trifa avec l'histoire de l'Espérance de Tunis, de l'Espérance de Zébis, 1-0. Ce soir, sur l'ensemble du match, on va dire mérité pour le club de Belchik à Mondel.
0: Oui.
1: L'Espérance n'a pas volé sa coupe devant une bonne Espérance de Zébis qui n'a pas vraiment profité du premier quart d'heure au cours duquel elle a eu quelques opportunités,
0: oui,
1: quelques occasions.
0: Vrai.
1: Et après, c'était pratiquement une possession espérantiste de Benfica à pratiquement 70 à 75% lors de toute la rencontre.
0: Oui, mais comme d'habitude, Mourad, je crois que l'Espérance a aussi manqué des occasions. Enfin, les attaquants de l'Espérance ont manqué encore une fois. L'immanquable, je vois, Dano comme...
1: Dano, il a manqué l'immanquable.
0: Oui.
1: On a eu d'abord des difficultés à se créer des occasions. C'est ce qu'il faut se retenir.
0: C'est vrai.
1: Et mentionner, l'Espérance de Tunis a eu des difficultés pour rapprocher la case de Charpi qui a été remplacé par Rami. Rami qui a été...
0: aussi remplacé.
1: Donc expulsé après avoir touché de la main. Le ballon en dehors de la surface de réparation, c'était un contre espérantiste qui aurait pu s'achever par un deuxième but.
0: Oui, normalement. Sauf que c'est encore un Dano qui manque l'immanquable, comme l'a dit le chroniqueur.
1: Oui, mais là, c'était le gardien qui a touché de la balle le cuir, et donc oui. Dano ne trouvait pas grand-chose sur cette action. Sinon, l'Espérance doit revoir beaucoup de choses. Je rappelle que c'est pratiquement... le dernier match pour Riansas, pour Meriah et pour Tra, ces trois joueurs ont peut-être disputé
0: leur dernier match.
1: Leur dernier match avec l'Espérance de Tunis. Voilà donc 17e coupe pour le club de Bourgeois. Deuxième coupe manquée pour l'Espérance de Zébis. Ainsi va la vie. La vie continue, comme on dit.
0: La vie continue, tout à fait.
1: Beau vainqueur, on va dire. Belle finale, malgré les bouteilles, les jets de bouteilles, les quelques protestations. Mais là, c'est devenu un sport national, on va pas s'en plaindre.
0: Malheureusement. Allez.
1: Malheureusement.
0: Merci beaucoup, Mourad. On te laisse le
1: à
0: temps de rentrer.
1: Et à la prochaine, comme on dit.
0: À la prochaine, tout à fait. Merci beaucoup encore une fois.
1: Merci, au revoir.
0: D'avoir été en direct du stade de Rabès pour nous transmettre les meilleurs moments de la finale de la Coupe de Tunisie qui s'est déroulée au stade de Rabès entre l'Espérance sportive de Zarzis et l'Espérance sportive de Tunis avec, in fine, l'Espérance sportive de Tunis qui a remporté la finale pour la 17e fois par un tout petit but à 0. Sinon, nous, nous allons fêter les maires. Et puisque c'est leur journée, hein, c'est la journée des mères qu'on adore, elles sont merveilleuses, elles sont gentilles, elles sont divines, eh ben, je vais vous proposer un petit plat de chansons qui parle de mères. C'est après avoir écouté les Gibson Brothers dans Heaven, j'espère que celles qui sont décédées sont au paradis. Heaven, Gibson Brothers.

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1: minutes au carillon droit de Tunisie International. C'est au niveau et du sport et de la musique. Ça se marie très très bien apparemment. Je vous ai promis un spécial hommage au maire. Il est vrai qu'on devait commencer un peu plus tôt, mais puisqu'il y a eu la finale qui s'est un peu, comment dirais-je, étirée. Voilà, c'est pour ça que là, on va démarrer cet hommage avec pas mal de titres qui célèbre la mer, et le plus beau pour moi peut-être, c'est celui de Feyza Ahmed, Sett el Habaib.

bel éloge à toutes les mères. C'était la voix sublime de Faiz Ahmed Sitt el-Habib. Je rappelle que c'est une chanson qui a été composée par Mohamed Abdelweb, qui a été également chantée par Mohamed Abdelweb, mais la version de Faiza est magnifique, et les autres. Celle de Claude Capéo aussi, c'est un très beau texte que j'ai aimé et que je vous laisse apprécier. 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

N'oubliez pas, chœur de chant grec de Tunis, sous la direction de Zied Ben Amor, le 2 juin 2026 à 19h au Madar, Carthage. Sinon, pour terminer, et on n'en termine jamais avec nos mères, Ummi, Ahabbo ila khubzi ummi wa kahwati ummi. Merci, Khalifa.

احنو الى خبز امي وقهوه امي. Très bel hommage à la mère. On a essayé de célébrer cette fête avec quelques morceaux qui honorent et qui rendent hommage à toutes nos mères. Voilà, c'est la fin de ce haut niveau du dimanche 31 mai 2026, assuré à partir du studio 10 par Mandorzid au micro. Raïtous Leti est à la technique et Mourad Ayari était avec nous en direct de Rhadès. Je vous laisse avec les infos de 19h, le programme en langue allemande, ensuite le programme en langue espagnole à 20h, et puis Amin Boubachir pour Acid Night à partir de 21h. Quant à moi, je vous retrouve les matinées du mardi et du mercredi à partir de 7h pour un réveil matinal en musique. D'ici là, portez-vous bien et surtout prenez soin de vous. Je vous laisse avec Rare Earth, Papa Was a Rolling Stone.

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0: Le journal de 19h à la une de l'actualité, l'Espérance de Tunis soulève une 17e coupe après une finale tendue face à Zerzis. La Tunisie célèbre aujourd'hui ses mères, ses femmes qui portent la famille et façonnent les générations. Au parc du Belvédère, la fête prend des airs d'hommage national à la famille et au lien social. La ministre de la Famille célèbre la fête des mères auprès des nouvelles mamans au service de gynécologie obstétrique du centre de maternité et de néonatologie de Tunis. La Tunisie au rendez-vous de Séoul à partir de demain pour discuter économie, technologie et prospérité commune avec la Corée du Sud. Dans le monde, le Moyen-Orient face à une nouvelle poussée de tensions avec le Liban en première ligne. Météo, une nuit entre ciel partiellement nuageux et température douce sur l'ensemble du pays. Bonsoir, l'Espérance garde la main sur la coupe. L'Espérance sportive de Tunis a remporté ce dimanche la coupe de Tunisie de football en s'imposant face à l'Espérance sportive de Zerzis sur le score 1-0 au stade Hamadi Agrebi de Rades. L'unique but de la rencontre a été inscrit par Hamza Rafia à la 62e minute, une réalisation vivement contestée par le banc zarzicien qui a écopé de deux cartons rouges. Avec ce nouveau sacre, l'Espérance de Tunis décroche la 17e Coupe de Tunisie de son histoire, la deuxième consécutive. Football, toujours, la sélection tunisienne de football affrontera son homologue autrichienne en match amical demain à Vienne à 19h45 dans le cadre de la préparation des deux équipes à la Coupe du Monde 2026 prévue aux États-Unis, au Canada et au Mexique du 11 juin au 19 juillet prochain. Dernier dimanche de mai, la Tunisie rend hommage à ses mères, piliers silencieux des familles et première gardienne du lien social à l'occasion de la fête nationale des mères, célébrée chaque dernier dimanche du mois de mai. Le ministère de la Famille, de la Femme, l'ami de l'enfance et des personnes âgées a organisé ce dimanche une journée d'animation et de sensibilisation au parc du Belvédère à Tunis. La manifestation a été inaugurée par la ministre Asma Jebri qui a rendu hommage à un groupe de mères en présence de représentants de la société civile et des scouts tunisiens au programme des ateliers ludiques et éducatifs destinés aux enfants et à leurs mères avec notamment des animations grand public, des marionnettes à doigts, un atelier sur la parentalité positive ainsi que des activités de couture, d'artisanat et de maquillage. Plusieurs ministères, structures sanitaires et sociales ont également pris part à l'événement à travers des stands consacrés notamment à l'orientation psychologique et sanitaire, à la santé maternelle et à l'accompagnement des personnes âgées. Toujours à l'occasion de la fête des mères, placée cette année sous le slogan « J'aime ma mère, j'aime ma famille », la ministre de la Famille, de la Femme, de l'Enfance et des Personnes âgées, Asma Jebri, a effectué ce dimanche une visite au service de gynécologie obstétrique du centre de maternité de Tunis. Au cours de cette visite, la ministre a rencontré les mères qui viennent d'accoucher. Elle a distribué des fleurs et offert des cadeaux aux jeunes mamans, tout en saluant les efforts du personnel médical et paramédical pour la qualité des soins prodigués et l'accompagnement assuré aux mères et à leurs bébés. Cette visite coïncide également avec la clôture de la campagne nationale de la santé maternelle organisée sous le signe Ensemble pour une maternité sûre, lancée à l'occasion de la première journée nationale de la santé maternelle qui a été célébrée le 20 mai dernier. Et parce que l'accompagnement des familles passe aussi par l'éveil des enfants, place maintenant à une initiative culturelle inédite autour de la lecture et du théâtre. L'association Le Petit Secouriste, en collaboration avec la maison d'édition d'Erli MMA, lance pour la première fois en Tunisie et dans le monde arabe un concours culturel intitulé « Défi de la lecture et de la théâtralisation du conte ». Cette initiative vise à encourager les enfants à développer le goût de la lecture tout en transformant les contes en représentation théâtrale. Elle s'adresse aux élèves des écoles publiques et privées ainsi qu'aux enfants des garderies et centres éducatifs à travers tout le pays. Aujourd'hui, c'est aussi la journée mondiale sans tabac. En Tunisie, elle arrive avec une statistique préoccupante. La consommation de cigarettes, y compris électroniques, progresse chez les 13-15 ans. L'Alliance tunisienne pour le tabac, l'OMS, et le ministère de la Santé sonnent l'alarme face aux stratégies de l'industrie ciblant les adolescents. Couleurs attrayantes, arômes séduisants, les cigarettes électroniques sont conçues pour favoriser l'initiation précoce à la nicotine avec des conséquences sanitaires sérieuses. Dr Hatem Bouzayen, président de l'Alliance tunisienne contre le tabac, au micro de Zainab Fels.
1: Cette année, l'OMS a choisi un sujet très intéressant, c'est de mettre au jour, on va dire, les tactiques de l'industrie du tabac à séduire notamment les adolescents et les jeunes. Ceci a été noté dans l'étude qui a été faite en Tunisie, l'étude GAEX 2024. Pour la tranche d'âge 13-15 ans des enfants scolarisés, on a remarqué qu'il y a une augmentation vraiment impressionnante de la consommation du tabac et notamment de la cigarette électronique. En effet, ces produits-là émergents s'adressent essentiellement aux jeunes puisqu'ils ont des couleurs qui sont très attractives, ils ont des goûts, des odeurs, des parfums pour attirer ces jeunes-là. Et on a remarqué que les jeunes sont plus sensibles à ce genre de produits puisqu'ils en consomment 9 à 10 fois plus que les adultes. Et les chiffres en Tunisie, justement en 2024, étaient très alarmants puisqu'on a constaté que pour cette tranche d'âge, on parle quand même d'ados, hein, sont scolarisés, la consommation du tabac classique, elle est autour de 14% et elle monte jusqu'à 22,8% quand on associe la cigarette électronique. Ces produits-là sont dans la plupart à base de nicotine et leur objectif, c'est de faire une sorte de recrutement parmi ces jeunes pour les rendre dépendants de cette nicotine et soit continuer dans ces produits plus tard, soit carrément passer à la cigarette classique ou au tabac chauffé, l'autre nouveau filiau qui est en train de faire des ravages et qui, les études sont en train de sortir maintenant, les études récentes, pour montrer que contrairement à ce qui a été déclaré au départ, ces produits sont très nocifs et sont la cause de beaucoup de problèmes, notamment les cancers.
0: La santé au travail tire la sonnette d'alarme en Tunisie avec une hausse marquée des maladies professionnelles, particulièrement dans le secteur textile. Les maladies professionnelles ont augmenté de 25,1% en Tunisie en 2023, selon les statistiques de la CNAM, publiées par l'Institut de santé et de sécurité au travail. Cette hausse s'est particulièrement marquée dans les secteurs du textile et de l'habillement au total. 3,524 maladies professionnelles ont été recensées dans 90% sans des troubles musculaires, squelettique et des maladies respiratoires. Dans la branche de l'habillement, le nombre de cas est passé de 870 en 2021 à 1480 en 2023. La Tunisie prend part à Séoul à une nouvelle étape du dialogue entre l'Afrique et la Corée du Sud. Le ministre des Affaires étrangères, de l'immigration et des Tunisiens à l'étranger, Mohamed Ali Nafti, prend part à la deuxième réunion des ministres des Affaires étrangères des pays d'Afrique et de la Corée du Sud qui se tient les 1er et 2 juin 2026 à Séoul. Selon un communiqué publié ce dimanche par le ministère, cette réunion s'inscrit dans le cadre du suivi des recommandations du premier sommet afro-coréen tenu les 4 et 5 juin 2024. Visant entre autres à examiner l'évolution de la coopération économique, commerciale, scientifique et technologique entre le continent africain et la Corée du Sud, partie ainsi que les mécanismes et programmes nécessaires à la poursuite de leur mise en œuvre. Cette rencontre offre l'occasion de débattre les questions liées au renforcement de la coopération économique, de la prospérité commune et du développement global, outre la solidarité afro-coréenne face aux défis mondiaux actuels. L'Organisation tunisienne pour informer le consommateur lance la déclaration de Tunis sur les droits du consommateur dans les services de visa et de mobilité internationale. Cette initiative appelle à une réforme du système de traitement des visas, dénonçant des coûts excessifs, un manque de transparence et des pratiques jugées préjudiciables aux usagers. Kelim Nasfi, secrétaire général de l'OTIC, nous en parle au micro de Zain Fels.
2: Cette initiative marque la naissance d'un cadre commun pour défendre les droits des citoyens face aux défis croissants liés aux procédures de visa. Dans un contexte où des millions de personnes rencontrent des obstacles administratifs, des frais excessifs et des délais d'attente interminables, ce texte appelle à plus de transparence, d'équité et de responsabilité. Il insiste sur la nécessité de revoir les pratiques des sociétés de médiation, de protéger les données personnelles et de garantir des mécanismes rapides et indépendants de recours en cas de refus. Cette initiative traduit une volonté de bâtir un mouvement citoyen transnational affirmant que la dignité du consommateur doit être respectée, quelle que soit la nature du service ou le pays concerné. Avec la création prochaine d'un observatoire africain des services de visa et de mobilité, il s'agit de passer des plaintes individuelles à une action collective fondée sur des données fiables et comparables. Ce n'est pas une remise en cause des politiques souveraines des États, mais bien un appel à une gestion plus humaine et plus juste des services consulaires, afin que chaque citoyen soit traité avec respect et transparence. L'annonce de Tunis est un signal fort. Les droits du consommateur ne s'arrêtent pas aux frontières. Ils doivent accompagner chaque pas vers la mobilité nationale.
0: Dans l'actualité internationale, la situation reste très tendue au Moyen-Orient, particulièrement au Liban, où le bilan des bombardements israéliens dépasse désormais les 3 400 morts depuis le 2 mars, selon le ministère libanais de la Santé. L'armée israélienne a également affirmé avoir pris le contrôle de la forteresse médiévale de Beaufort, dans le sud du pays, une avancée dénoncée par la France, qui a demandé une réunion d'urgence au Conseil de sécurité de l'ONU. Cette réunion doit se tenir demain, alors que les appels internationaux se multiplient pour mettre fin à l'escalade. L'Égypte a de son côté réaffirmé sa solidarité avec le Liban et appelé au retrait complet d'Israël du territoire libanais. Sur le terrain, une frappe israélienne près d'un hôpital à Tir a fait 13 morts parmi le personnel médical. Dans le même temps, les tensions restent vives entre Téhéran et Washington après l'annonce par les gardiens de la Révolution de l'interception d'un drone américain, tandis que l'Iran affirme qu'il n'acceptera aucun accord sans garantie concrète sur ses droits. La météo à la fin de cette édition, la nuit s'annonce douce et sans grand changement. Cette soirée, le temps sera généralement calme sur l'ensemble du pays avec quelques passages nuageux par moment. Les températures maximales évolueront entre 18 et 20 degrés pourront atteindre 23 degrés avec une ambiance plus chaude dans le sud. Avant de vous quitter, je vous rappelle les principales informations de ce journal. L'Espérance de Tunis soulève une 17e coupe après une finale tendue face à Zerzis. La Tunisie célèbre aujourd'hui ses mères, ses femmes qui portent la famille et façonnent les générations. Au parc du Belvédère, la fête prend des airs d'hommage national à la famille et aux liens sociaux. La Tunisie au rendez-vous de Séoul à partir de demain pour discuter économie, technologie et prospérité commune avec la Corée du Sud. Dans le monde, le Moyen-Orient face à une nouvelle poussée de tension avec le Liban en première ligne. Ainsi s'achève notre édition. Merci de l'avoir suivi. Merci à Houaïd Abizid pour sa précieuse collaboration technique. La rédaction vous donne rendez-vous à 20h pour un flash d'actualité. 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
1: 20h sur les ondes RTCI, le flash de l'actualité. Bonsoir, l'Espérance garde la main sur la coupe. L'Espérance sportive de Tunis a remporté ce dimanche la coupe de Tunisie de football en s'imposant face à l'Espérance sportive de Zarzis sur le score de 1-0 au stade Hamadi Agrebi de Rhades. Avec ce nouveau sacre, l'Espérance de Tunis décroche la 17e coupe de Tunisie de son histoire et la deuxième consécutive. Dernier dimanche de mai, la Tunisie rend hommage à ses mères, piliers silencieux des familles et première gardienne du lien social. À l'occasion de la fête nationale des mères, célébrée chaque dernier dimanche du mois de mai, le ministère de la Famille, de la Femme, de l'Enfance et des Personnes Âgées a organisé ce dimanche une journée d'animation et de sensibilisation au parc du Belvédère à Tunis. La manifestation a été inaugurée par la ministre Asma Jebli qui a rendu hommage à un groupe de mères en présence de représentants de la société civile et des scouts tunisiens. Toujours à l'occasion de la fête des mères placée cette année sous le slogan « J'aime ma mère, j'aime ma famille », la ministre de la Famille, de la Femme, de l'Enfance et des Personnes Âgées, Asma Jebli, a effectué ce dimanche une visite au service de gynécologie obstétrique au centre de maternité et de néonatologie de Tunis. Au cours de cette visite, la ministre a rencontré les mères qui viennent d'accoucher. L'association Le Petit Secouriste, en collaboration avec la maison d'édition d'Arliem, lance pour la première fois en Tunisie et dans le monde arabe un concours culturel intitulé « Défi de la lecture et de la théâtralisation du conte ». La Tunisie prend part à Séoul à une nouvelle étape du dialogue entre l'Afrique et la Corée du Sud. Le ministre des Affaires étrangères, de la Migration et des Tunisiens à l'étranger, Mohamed Ali Nafti, prend part à la deuxième réunion des ministres des Affaires étrangères des pays d'Afrique et de la Corée du Sud qui se tient les 1er et 2 juin 2026 à Séoul. Dans l'actualité internationale, la situation reste très tendue au Moyen-Orient, particulièrement au Liban, où le bilan des bombardements israéliens dépasse désormais les 3400 morts depuis le 2 mars, selon le ministère libanais de la Santé. L'armée israélienne a également affirmé avoir pris le contrôle de la forteresse médiévale de Beaufort, dans le sud du pays, une avancée dénoncée par la France, qui a demandé une réunion d'urgence du Conseil de sécurité de l'ONU. Et voilà la fin de ce flash. Prochain rendez-vous avec l'actualité à 7h.
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21h passées de 7 minutes sur les ondes du Finition International, mesdames, mesdemoiselles, messieurs, bonsoir, bienvenue à tous dans cette émission, du 31 mai 2026, ce soir en compagnie de Wade Abzid côté technique et une Babachir côté micro, on est ensemble en musique jusqu'à minuit. Merci à Lim qui était là pour le programme en langue espagnole. Eid Kom Mabrouk, je ne sais pas si j'ai déjà eu l'occasion de vous le souhaiter la semaine dernière en avance ou pas. J'espère que vous avez passé une bonne semaine, j'espère que vous avez passé de bons congés de la Eid, j'espère que vous avez passé de bons moments en famille. Bonne fête à toutes les mamans, c'est la fête des mères aujourd'hui, qu'elles soient parmi nous ou celles qui ne sont plus parmi nous. On pense à toutes les mamans de la planète. Bonne fête à elles. Et puis quoi d'autre? Et puis ce soir, c'est aussi un soir de pleine lune. Je ne sais pas si vous avez levé la tête vers le ciel. Il y a une très très très belle lune. Ce soir, c'est la pleine lune. Alors pour ceux qui y croient et qui suivent un peu hein, ce genre de truc-là, c'est la pleine lune du Sagittaire, voilà. Voilà, oui, Huwaida, c'est ta pleine lune ce soir. Donc, oui, beaucoup d'argent, beaucoup de bonnes choses, beaucoup de bonnes nouvelles cette semaine. Allez, on va faire une séquence horoscope ce soir. Horoscope, si vous êtes Sagittaire ce soir, vous allez avoir beaucoup de bonnes nouvelles. C'est vrai, un dimanche soir en plus, peut-être demain matin. Hein, on va espérer que les bonnes nouvelles vont tomber demain matin, Huwaida. Qu'est-ce que je voulais dire? Beaucoup de sons pour ce soir. Alors, on va commencer... contrairement à d'habitude, avec du son électronique. On va pas commencer avec du rock ce soir. On va commencer avec The Irrepressibles, que l'on va retrouver dans In This Shirt, dans la version remixée par Royxop. Et puis après, on lancera notre petite émission, comme tous les dimanches soirs, en direct du studio 10 de la radio tunisienne.

Ça, c'était les Britanniques de The Irrepressible, ce qu'on a retrouvé avec In This Shirt, The Irrepressible, ce qu'on a retrouvé avec leur dernier album Superheroes, c'était en 2020. Et ce morceau, c'est un classique qui est repris ici par les Nordiques de Röyksopp dans une très très belle version. Bonne route à vous si vous êtes sur la route du retour, des vacances, du week-end prolongé, de l'Aïd. Prenez soin de vous, faites attention. Et puis, en cas de bouchon, en cas d'embouteillage, surtout gardez patience et essayez de rester concentré et puis de profiter de la musique, de profiter aussi de nos petits points horoscopes. Non, ne vous inquiétez pas, je ne vais pas faire de l'horoscope, ni ce soir, ni jamais d'ailleurs. Il est 21h passé 19 minutes sur les ondes de RTC. On va retrouver tout de suite le dernier titre en date signé Massive Attack. Ça a été présenté il y a de cela 2 mois, c'était au mois de mars dernier. C'est un titre qui dénonce la situation du monde tel qu'il est aujourd'hui, les Boots on the Ground, comme s'appelle ce morceau, avec la voix terrible quand même de Tom Waits, ça dénonce les conflits, ça dénonce les guerres, ça dénonce tout ce qui se passe un peu partout dans le monde. Massive Attack a été le premier groupe à se lever pour la Palestine, à s'exprimer ouvertement dans ses festivals, dans les concerts, dans leur musique, sur leurs réseaux sociaux, pour dénoncer tout ce qui se passe du côté de la Palestine et dans les autres territoires également, dans les autres pays du monde également, depuis toujours d'ailleurs, hein. Ils ont toujours été du côté de la paix, et ce titre rappelle une dure réalité qui est une année 2026 extrêmement violente. Boots on the Ground, puis juste après on retrouvera Archive avec un extrait du dernier album. L'album s'appelle Glass Minds. Nous on retrouvera le titre Shine Out Power dans la version live enregistrée avec l'orchestre symphonique de Vienne.

Excellent live, je ne sais pas si vous avez eu l'occasion d'écouter, de suivre un peu l'intégralité de l'album Glass Minds, à exception de 2-3 titres, n'ont pas été enregistrés avec l'Orchestre Symphonique de Vienne. Ils ont également repris quelques anciens morceaux, à l'image de Armed Again, ou encore de c'était lequel déjà? Danger Visit, si mes souvenirs sont bons. Bref, il y a quelques morceaux historiques du groupe qui sont repris avec la nouvelle chanteuse, hein, Mottram, Lisa Mottram, et qui sont repris comme ça avec l'Orchestre Symphonique de Vienne. Parallèlement, Archive a fini sa tournée de présentation de cet album, de ce nouvel album, Glass Mind. Ils ont quelques concerts prévus dans le cadre de festivals à droite et à gauche cet été en Europe, évidemment. Si vous avez l'occasion de vous y rendre, si vous êtes en France par exemple, ils ont un concert gratuit qui est prévu le 4 juillet. Après le 4 juillet, vous me direz aussi le concert de System of a Down au Stade de France. Et ça, ça change tout. Il y a tellement de bonnes choses. Il y a même The Scorpions qui joue le 4 juillet à Casablanca. Oui, The Scorpions, messieurs, dames. Et nous, ici, ben on attend toujours de voir les programmes des différents festivals. Ce qui est prévu, ce qui va se passer, à quelle sauce on va nous cuisiner cette année du côté de Carthage ou du côté de Hammamet. Je ne sais pas s'il est normal de ne toujours pas avoir la moindre idée de ce qui va se passer dans les festivals alors qu'on est à moins d'un mois du début de l'été. Peut-être qu'ils attendent la fin de la Coupe du Monde pour ça, je sais pas. Peut-être, on verra. Allez, de notre côté, on va continuer. On retrouve tout de suite Porcupine Tree avec Glass Arm Shattering. Ce sera suivi de Pussyfair avec Bread and Circus.

Bread and Circus, c'est un titre signé Pussyfair. Alors, il faut que je me rappelle du nom de l'album sur lequel on retrouve ce morceau. Bien sûr, c'est une expression qui vient de l'expression de Jules César, je pense, qui disait, ou je ne sais plus qui disait, donnez-leur du pain et des jeux, afin de, voilà, vous aurez compris hein, l'expression. C'était quand déjà? Je ne sais pas. Bref, mais en tout cas, le titre de Pussyfair, il est sur l'album qui porte le même nom. Existential Reckoning, et c'était il y a 4 ans déjà. Pourquoi est-ce que j'ai l'impression que l'album est sorti il n'y a pas longtemps? Peut-être que le temps passe vite, peut-être parce que c'est un album qui est sorti durant la période du Covid, donc c'est une espèce de trou noir temporel à travers lequel on est passé. Je pense que vous avez tous la même impression que moi, hein, que ce qui s'est passé entre 2020, 2021, 2022, on ne sait pas trop où est-ce que c'est passé, on ne sait pas si c'était hier, si c'était la semaine dernière ou si c'était il y a 4 ou 5 ans, voire même il y a 6 ans, 2020. Bref, oui, le Covid c'était à 6 ans. Avant de continuer avec la musique, on va faire quand même une petite dédicace. On va saluer déjà Sofiane, Aziz et Jude qui sont en voiture, et surtout Aziz et Jude.

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1: Un titre qui remonte à l'année 2010 et interprété dans un live à Rome, c'était The National qu'on a écouté avec Runaway, extrait de l'album High Violet. On va continuer avec un autre live, celui-ci du titre Beetlebum de Blur. Ça date de 1997, c'était sur l'album Kill Your Friends. Gros sortie, un gros album de Blur à l'époque. Et on va retrouver dans une version interprétée en live en 2024. Et puis juste après, on retrouvera New Order avec un extrait de leur album Music Complete. C'était en 2013 ou en 2014. On écoute le titre Tutti Frutti.
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1: Allez, 22h passé de 9 minutes sur les ondes de RTC, on est passé à la deuxième partie de cette émission. On va rester sur ces rythmes-là, on va rester sur le bon gros rock alternatif et on va retrouver Thom Yorke sur deux morceaux de suite. Tout d'abord avec son projet The Smile, dernier projet en date de l'artiste britannique. On le connaît à la base avec son groupe Radiohead, il chante aussi en solo, puis on l'a retrouvé sur le projet Atoms for Peace. Et puis depuis 2024, il a fondé le groupe The Smile avec trois albums déjà depuis 2023 ou 2024, ce qui est assez impressionnant. Nous, ce qu'on va écouter, c'est l'un des premiers titres, l'un des premiers albums qui avait été présenté sur ce projet-là, avec Under Our Pillow, extrait de l'album Wall of Eyes. Et puis juste après, on retrouve la collaboration entre Flea et Thom Yorke. Flea, évidemment, de Red Hot Chili Peppers, et Thom Yorke. Le titre s'appelle Traffic Lights. Je pense que Flea et Thom Yorke avaient déjà collaboré ensemble dans le cadre de la tournée de la, du projet Atoms for Peace. Je ne suis pas très sûr, mais je pense que c'était le cas et donc ils ont déjà travaillé ensemble il y a de cela plus de 20 ans. Traffic Lights, très beau titre, projet assez intéressant et qui présage éventuellement une prochaine collaboration, un prochain album ou peut-être même une tournée avec Thom Yorke dans le cadre éventuellement de The Smile ou alors du retour de Atoms for Peace. Tout de suite, Under Our Pillows.

Ça, c'était donc le projet de Flea avec Tom York sur le titre Traffic Lights. Ça a été présenté il y a de cela quelques mois. C'était au mois de janvier dernier et ils viennent de présenter un nouveau titre ensemble. Ça s'appelle Got to Give It Up. On va en reparler. On le repassera sûrement dans les prochaines semaines. On va continuer tout de suite après cette collaboration, somme toute intéressante, entre l'un des meilleurs bassistes et pianistes au monde avec l'un des meilleurs compositeurs, guitaristes, chanteurs de la planète et de l'univers. On retrouve tout de suite le groupe qui a, disons, inventé le style qu'on appelle grunge aujourd'hui. C'est Nirvana, qu'on va écouter avec la voix de Kurt Cobain dans un live enregistré sur MTV. C'était en 1994 pour les plus... pour ceux d'entre vous qui suivent bien, hein, c'est le MTV Unplugged de Nirvana, durant lequel ils ont notamment interprété The Man Who Sold the World par David Bowie. On écoute ça tout de suite. Et puis juste après, on retrouvera The Cranberries avec Just My Imagination.

La regrettée Dolores O'Riordan, Just My Imagination, avec bien sûr son groupe The Cranberries, titre qui nous ramène aux années 90. On était dans les années 90 là avec ces deux morceaux. On va rester à cette époque-là avec tout de suite Oasis, qu'on va retrouver avec un extrait de l'album What's the Story, Morning Glory. Ce sera évidemment le cultissime Wonderwall. Et puis juste après, on retrouve Coldplay. Oui, il nous arrive d'écouter Coldplay dans cette émission. Oui, on snob ce groupe parce qu'il fait vraiment de la musique très très très douteuse, mais ils ont quand même dans leur répertoire, dans les anciens titres, lorsqu'on remonte très très très très loin dans le passé, il y a 10, 20, 30 ans, 30 ans à peu près, des choses assez intéressantes, notamment ce Viva la Vida que l'on va écouter tout de suite. Je viens de tuer un moustique, voilà. Désolé. Donc on retrouve tout de suite Oasis avec Wonderwall, ce sera suivi de Coldplay avec Viva la Vida.

Ça, c'était Viva la Vida, titre signé Coldplay, un titre qui nous ramène à l'année 2005, 2006, c'était les années 2000, c'était il y a plus de 20 ans déjà, et c'était sur l'album Viva la Vida, or Death and All His Friends. Juste avant, c'était Wonderwall, avec un extrait de What's the Story, Morning Glory, Oasis, évidemment. 22h, passé de 40 minutes sur les ondes de Radio Tunisia International, on va prendre une petite pause avec un petit mini-concert qu'on va écouter. Il est signé Manchester Orchestra, qui évidemment, comme leur nom l'indique, viennent des États-Unis et pas de Manchester. J'adore la faire, celle-là. On va les retrouver dans le Hot Sessions. Attention, ça va piquer et ça va monter dans les sons. On reviendra juste après ce petit live signé Manchester Orchestra.

Ça, c'était Manchester Orchestra. Je vous avais dit qu'il y avait du tempo et qu'il y avait du rythme hein, dans cette hot session enregistrée par le groupe d'Atlanta. Il est déjà 23h sur les ondes de RTCI, troisième et dernière partie de cette émission, toujours en compagnie de YWZ côté technique et Yvashir côté micro. On revient tout de suite à l'album Random Access Memories de Daft Punk. On écoute le titre Touch avec la voix de Paul Williams. Juste après, on retrouvera Air avec Cherry Blossom Girl dans une version live.

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un groupe mythique, groupe français mythique des années 90. Ils se sont fait connaître avec notamment leur album Moon Safari, je pense que c'était en 1994 ou en 95. Et cet album-là, Talky Walky, est extrait de leur troisième album. L'album s'appelle Talky Walky, donc, et le titre c'était Cherry Blossom Girl. Alors, R est revenu sur le devant de la scène l'année dernière à l'occasion d'une tournée assez exceptionnelle, à l'occasion des 30 ans de Moon Safari. Justement, ils ont réinterprété les titres de Moon Safari, et puis en extra ils ont rejoué quelques anciens morceaux mythiques à l'image de ce Cherry Blossom Girl et d'autres choses encore. Ça fait quelques temps qu'on n'a pas retrouvé de nouveautés signées R, et ça c'est bien dommage. C'est un groupe qu'on aimait beaucoup, notamment dans cette émission dans les années 2000, en 2007, en 2008, je sais plus, il y a de cela quelques décennies, peut-être deux décennies à peu près. Oui, ça fait deux décennies qu'on se retrouve sur les ondes RTCI, et ça ne nous rajeunit pas. On va continuer, 23h passées de 13 minutes sur les ondes RTCI. On retrouve tout de suite un cours avec In a State, ça sera suivi de Polyced, qu'on écoute dans Only You.

Ça, c'était On Dit You, titre signé Polycette, que l'on retrouvait sur l'album Polycette, deuxième album, du groupe de Bristol, du groupe de Beth Gibbons. C'était en 1997 et c'était quelques années après l'album Dummy, le cultissime album Dummy, premier album du groupe. Alors, on a retrouvé, enfin, il y a eu trois albums hein, de Polycette concrètement. Dummy, puis Polycette, puis l'album Third, troisième album paru en 2008. On a eu beaucoup d'espoir pour la présentation d'un nouvel album. Il y a eu Jeff Barrow qui avait notamment partagé des sessions d'enregistrement en studio, durant lesquelles on a eu droit à quelques morceaux, quelques rares morceaux, notamment on pense à SOS, reprise de ABBA, et on pense à, je sais pas, plus qu'est-ce qu'ils vous avaient présenté d'autres comme single durant ces 15-20 dernières années, mais rien de bien intéressant et rien à se mettre sous la dent du point de vue album. Alors ils sont reproduits sur scène à l'occasion du concert qui avait été donné en faveur de Gaza et des enfants de Gaza. C'était l'année dernière, c'était en décembre dernier. Ils ont eu une petite session de 15 minutes, mais rien de plus que ça. Et ça, c'est bien dommage. On attend toujours, on espère toujours, hein. Retrouver un nouveau son signé Polycette. Ils font partie de ces groupes mythiques de Bristol qui ont formé, qui ont créé véritablement le mouvement trip-hop dans les années 90 avec Massive Attack et avec des artistes tels que Tricky et d'autres encore. On va continuer tout de suite. On retrouve les Belges de Hooverphonic qui reprennent la chanson des vieux amants. Et juste après, on écoutera Anne Brun avec José González sur Worship.

Allez, il nous reste plus beaucoup de temps à passer ensemble dans cette émission. Il est déjà 23h passées de 38 minutes sur les ondes de RTCI. Vous êtes toujours en compagnie de Wydabuzid à la technique et Mibabachir côté micro. Il nous reste un peu plus d'un petit quart d'heure à passer ensemble dans cette émission. Le temps pour nous de retrouver tout de suite Omnimotion avec Days of Silence avec la voix de le regretté Aléa. Et puis juste après, on écoute une reprise de I Want You, titre originellement interprété par Elvis Costello et que l'on retrouve ici avec la voix de Lotte Kestner. On se retrouve juste après pour se dire au revoir.

Ça, c'était I Want You, titre signé Lotte Kestner, histoire de finir en beauté, même si on n'a pas encore fini cette émission, puisqu'il nous reste encore un titre à écouter ensemble. Le temps pour moi de remercier tout d'abord Wade Abazid pour sa collaboration technique. Un grand merci à vous tous qui étiez en notre compagnie depuis 21h ce soir. C'était l'Acid Night. Si vous étiez sur la route, j'espère que vous êtes arrivé à bon port. Si vous êtes encore sur la route, je vous souhaite bonne route et très très bonne semaine, très bonne reprise, très bonne rentrée. Bonne chance à tous ceux qui passent le bac. Je crois que c'est le bac se passe cette semaine ou la semaine prochaine, il commence à partir de mardi, à partir du 3 mercredi, à partir de mercredi. Merci beaucoup Waïda, donc bonne chance à tous nos bacheliers, ne vous inquiétez pas, ça va bien se passer. Concentrez-vous et puis essayez de faire de votre mieux tout simplement. Donc bonne chance également à tous ceux qui passent des examens, à tous les professeurs qui corrigent des copies parce que je sais qu'il y en a, à tous les correcteurs du bac aussi qui vont commencer à voir les copies affluer à partir de mercredi soir ou à partir de jeudi. Bref, bon courage à toutes et à tous pour ce mois de juin qui s'annonce studieux, c'est le moins que l'on puisse dire. Je vous laisse entre deux bonnes mains avec Ludovico et Nodi sur Oltremare. Ensuite, vous retrouverez bien sûr nos mix jusqu'à 6h du matin. Excellente fin de soirée à l'écoute de RTCI et très très bonne semaine à toutes et à tous. Rendez-vous la semaine prochaine, même heure, même sujet, même fréquence, même planète. D'ici là, portez-vous bien. Bye bye.

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